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1: On n'avait pas de radio, on n'avait pas de téléphone bien sûr, mais on n'était pas plus malheureux, c'était comme ça. Et quand on jouait, c'était dans la rue en général, on traçait des dessins, c'était pas plus mal et je crois que c'était même mieux que ce qu'il y a maintenant. Parce que maintenant, je ne vois les jeunes que jouer avec leurs doigts, pas réfléchir, hurler dans la rue, surtout la nuit. Mais à part ça, je suis très déçue de la jeunesse d'aujourd'hui. Pas de la mienne, ni de celle de mes enfants, mais de ce qu'on vit actuellement. Non, ils veulent vivre leur vie, traîner dehors, boire et hurler. Essayer de vivre normalement, c'est-à-dire de penser que

0: Ils ne sont pas seuls sur Terre à faire du bruit la moitié de la nuit, jeter leur argent par la fenêtre en s'achetant juste les petites machines. Tout le reste n'est pas important pour eux.
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1: Le travail que nous faisons, c'est pour offrir la dignité à toute personne. Cette histoire de la femme samaritaine dans la Bible qui a obtenu dignité auprès de notre Seigneur Jésus-Christ parce qu'elle était dans toute cette contrée-là. On lui a collé une identité. Voilà, elle était rejetée dans la société. Mais Jésus lui a donné la dignité. Voilà, le travail que nous faisons, c'est vraiment pour donner de la dignité aux humains, aux personnes qui vivent dans la précarité, aux personnes qui sont opprimées dans la société, qui sont rejetées dans la société. Moi, je me dis, c'est le rôle, c'est le travail de tout chrétien autour de nous, de considérer toute personne en face de nous, une créature de Dieu qui a besoin de la dignité. Même déjà au niveau de la création, quand Dieu crée l'homme et quand il lui dit qu'il n'est pas bon que l'homme soit seul, c'était une manière aussi de donner de la valeur à l'homme. Christ a donné de la valeur à l'humain.
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2: À tous les auditeurs, bonjour, bienvenue dans La Mezzanine, votre émission culture et solidarité. Tous les 15 jours, nous invitons celles et ceux qui font Strasbourg. Artistes, entrepreneurs, associatifs, nous vous donnons la parole. La Mezzanine, c'est aussi des contenus sonores inédits, reportages, fictions et théâtre radiophonique. Bienvenue à tous les auditeurs, Cassandre, Sylvain et Joachim au micro, très heureux de vous recevoir cette semaine.
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2: Cette semaine, dans La Mezzanine, nous avons le plaisir de recevoir le comédien, metteur en scène et auteur, Gilles Camerère, et la comédienne Isabelle Lobel. Bonjour à vous deux.
3: Bonjour.
2: Isabelle Lobel, vous interprétez la Duchesse d'York dans la pièce de théâtre Les Reines du dramaturge québécois Normand Chaurette. Gilles Camerère, vous en êtes le metteur en scène dans le cadre d'une compagnie que vous accompagnez, la compagnie strasbourgeoise Passacto. Le spectacle s'est joué, il me semble, sur la scène du théâtre du Cube Noir à Strasbourg du 4 au 9 décembre dernier, donc il y a à peine quelques petits jours, c'était lundi en fait, encore de cette semaine. Isabelle Lobel, vous êtes donc comédienne. Quel a été votre parcours jusqu'ici ?
4: Ah bien, moi, ça fait 30 ans que je fais du théâtre amateur au sein d'une compagnie ancienne, le Théâtre Populaire de la Petite France. Et lorsqu'on me le demande, c'est ce qu'a fait Gilles, je veux bien jouer dans d'autres troupes, surtout lorsque les rôles sont intéressants, comme celui de la Duchesse d'York, qui m'a vraiment emballé. Donc, c'est un petit peu la reine méchante. Et ça me va bien. Donc, j'ai une voix grave et je pense que c'est ce qui lui a plu. Et c'était une très très belle aventure. 6 femmes sur scène, un metteur en scène.
2: Un metteur en scène qui est également présent parmi nous, voilà. Gilles Camerère. Vous mettez en scène les reines du dramaturge québécois Normand Chaurette. Et vous accompagnez à ce titre la compagnie Passacto. Avez-vous une histoire à nous raconter quant à votre rencontre avec cette compagnie ?
3: Alors, c'est une compagnie dont je connais plusieurs membres depuis plusieurs années, notamment Caroline Strauss, qui jouait la reine Elisabeth, que j'avais mise en scène en 2014, je crois, dans un spectacle qui s'appelait Coronado. Et elles sont venues me chercher, en fait, il y a un an et demi, en me disant qu'elles avaient très envie que je les accompagne, que je les mette en scène. Et j'ai eu une liberté de ton absolue. Mmh. C'est-à-dire que le texte est venu d'une proposition de ma part. J'avais ensuite une liberté sur le casting et une liberté complète. C'était hyper agréable de travailler avec ces 6 femmes-là.
2: Gilles Camerère, vous dites un an et demi, c'est le temps que vous avez pris, que la mise en scène a pris pour construire le spectacle Les Reines ?
3: Alors, elles m'ont contacté en 2000... Bon, c'était il y a un an. C'était en 2018, autant pour moi. Donc, elles m'ont contacté au printemps, on s'est vu l'été, mais on a vraiment travaillé au plateau à partir, Isabelle, tu me dis si je me trompe, mais on a dû faire des sessions au printemps 2019, quelques-unes. On a laissé passer l'été et on s'y est vraiment mis d'arrache-pied à partir de septembre.
2: Dans ce spectacle Les Reines, vous avez eu l'occasion de travailler avec la comédienne Isabelle Lobel, qui est présente avec nous. Isabelle, comment vous est venu le désir de devenir comédienne ? Comment cela vous a pris, tout ça ?
4: Oh, il y a fort longtemps.
2: Vous y êtes toujours, donc le désir est toujours présent,
4: alors,
2: j'imagine.
4: La question pour moi, c'était de faire quelque chose. Alors, je ne suis pas du tout sportive. Par contre, je parle beaucoup. Et donc, c'était en 87, pour tout dire. Je me suis dit, tiens, pourquoi pas le théâtre ? Et donc, je suis rentrée dans la compagnie du Théâtre Populaire de la Petite France, un petit peu par hasard, en prenant l'adresse au CIJA. Il y avait les Comédiens du Rhin à l'époque, ou le Théâtre Populaire de la Petite France. Donc, voilà. Et puis, je m'y suis mise. Alors, au début, c'est vaincre le ridicule, bien sûr.
2: Vaincre le ridicule.
4: Oui, vaincre cette appréhension du ridicule. Je m'étais rendu compte auparavant, lors d'une session de un stage de communication au sein de l'entreprise où je travaillais, je me suis rendu compte que en public aussi, en public, il y avait plus personne. Autour d'une table avec les copains, pas de problème. Mais toute seule, en dehors du groupe, il n'y avait plus personne. Et donc, c'est vrai que le théâtre m'a beaucoup aidée.
2: C'est-à-dire vaincre le ridicule, autrement dit, s'accueillir dans sa sensibilité, dans sa vulnérabilité, c'est cela ?
4: Simplement, comment dire, être soi-même. Être soi-même, aussi bien dans un groupe, ça c'est relativement facile pour la plupart des gens, mais aussi en dehors d'un groupe, face à d'autres personnes, etc. Donc, je pense sincèrement que le théâtre est une thérapie, en général.
5: C'est vrai que vous avez raison, d'autant plus que quand on est tout seul en scène face à un public, le public, d'une certaine manière, nous enlève notre personnalité. On est nu face au public, d'une certaine manière.
4: Oui, donc l'idée, c'est... Alors bien sûr, le théâtre apporte en plus la possibilité d'incarner un personnage, donc qui n'est pas soi. Et c'est vrai que c'est jubilatoire d'incarner quelqu'un de très très méchant, comme la Duchesse d'York, alors que bon... Je ne suis pas vraiment.
2: Alors, ça veut dire, Isabelle, que vous êtes gentille, alors.
4: Ben, je sais.
3: C'est voilà. Un amour.
4: Je ne suis pas très méchant.
2: Un amour, Gilles.
4: Un amour. Enfin, le mot gentil, bon, voilà. Parce que gentil, ça peut être pris de différentes manières. Mais enfin, je pense voilà. Que je suis...
2: Et donc,
4: je suis moi, la Duchesse d'York dans la réalité. Hein.
2: Ça me démangeait, Isabelle, excusez-moi.
4: Il n'y a voilà. Pas de problème.
2: Alors, Gilles Caméraire. Vous êtes metteur en scène, mais également comédien et auteur. Alors, comment parvenez-vous à vivre ces trois réalités ?
3: Difficilement.
5: Oui.
3: Non, c'est vrai que ça fait plusieurs années que je me consacre beaucoup plus à la mise en scène qu'au jeu. Même si l'envie de jouer me démange furieusement. Mais... Moi, je suis arrivé au théâtre par le plateau. C'est-à-dire que j'ai fait des ateliers enfants, j'ai fait la section théâtre au lycée des Pontonniers à Strasbourg, où j'ai été formé à la théorie par des professeurs de l'histoire du théâtre, et à la pratique par les comédiens permanents des troupes du TNS. Donc moi, j'ai côtoyé des comédiens de la troupe de Stéphane Braunschweig, puis de celle de Julie Brochen. Et par la suite, j'ai fait mes petites expériences... pendant mes années de fac dans le cadre amateur, ce qui m'a amené à beaucoup fréquenter le théâtre du Cube Noir. Et il y a 4 ans, j'ai intégré le conservatoire de Colmar, ainsi que l'orientation professionnelle.
5: Ah, c'est pour ça que j'ai été déjà vu.
3: C'est pour ça qu'on s'est déjà vu.
5: C'est pour ça qu'on se connaît.
3: Où j'ai été formé par Madame Françoise Lervy pendant 2 ans et j'ai été diplômé en 2017. Mais du coup, voilà, j'ai toujours eu cette double casquette, finalement, à la fois de comédien, mais qui m'a amené assez facilement, finalement, à faire de la mise en scène. Ou du coup, en tant que metteur en scène, moi, je suis très proche des acteurs. Je tiens rarement assis pendant les répétitions. Je suis beaucoup au plateau avec eux. Et donc, voilà, finalement, ça se marie assez naturellement, la casquette de metteur en scène et celle de comédien. Après, auteur, c'est vraiment c'est quelque chose de très à part, mais qui est vraiment très ponctuel pour le moment. J'écris peu, mais j'écris.
2: Vous êtes vraiment sur plusieurs fronts, voilà.
3: Oui.
2: Ça ne doit pas être évident, effectivement, à gérer. Je pense que la question de l'identité est aussi centrale dans votre activité.
3: Oui, de toute façon, dans le secteur théâtral... Ça soulève forcément une question du rapport à l'identité, je crois. En tant que comédien, on s'incarne dans le regard de quelqu'un d'autre, dans son regard à soi également. La mise en scène, c'est à la fois s'incarner dans le regard des autres, en même temps, le but du jeu, entre gros guillemets, pour moi, en tout cas dans ma perception des choses, c'est également de se faire oublier. En tant que metteur en scène, voilà, il y a...
2: En tout cas, il y en a un hein, qu'on n'arrive absolument pas à oublier, Jim Morrison des Doors. Tout de suite dans la mezzanine, Take It As It Come, c'est maintenant.

0: Pour les auditeurs qui nous rejoignent, vous êtes dans la mezzanine. C'était Take It As It Come des Doors. Cassandre, Sylvain et Joachim au micro, nous sommes avec nos invités de la semaine, le comédien metteur en scène et auteur Gilles Camerer, accompagné de la comédienne Isabelle Lebel. Gilles Camerer, vous mettez en scène la pièce Les Reines du dramaturge québécois Normand Chaurette, dans laquelle Isabelle Lebel interprétera le sombre personnage de la duchesse d'York. Les Reines se sont produites sur la scène du Théâtre du Cube Noir du 4 au 9 décembre dernier dans le cadre de la compagnie strasbourgeoise Passacto. Avec Les Reines, Gilles Camerer, vous mettez en scène un texte de Normand Chaurette dans le cadre d'une compagnie amateur, une compagnie strasbourgeoise, Passacto. Quelle est votre histoire, alors cette fois peut-être pas nécessairement par le prisme de la compagnie, mais avec le théâtre amateur d'une manière générale?
1: C'est une longue histoire entre le théâtre amateur et moi. Ça a commencé en 2010, donc j'étais encore au lycée des Pontonniers, en terminale, et on était un groupe d'une petite dizaine, avec l'envie de marquer le coup, en fait, de notre dernière année tous ensemble et de créer un objet qui serait qu'à nous. Mmh. Donc, c'est comme ça que je suis arrivé sur la mise en scène. Et on connaît la chanson, on a fait ce spectacle qui a plutôt marché pour les jeunes de 18 ans qu'on était, et on a eu envie de continuer.
0: Alors, vous dites un objet qui serait qu'à nous. Est-ce que vous pouvez développer autour de ça?
1: La section théâtre, en fait, à Pontonnier, c'était, l'objectif, c'était de nous faire travailler, surtout l'année du bac, puisqu'il y avait une épreuve pratique en fin d'année. On avait trois axes d'études. On travaillait sur l'illusion comique de Corneille, on travaillait sur Agamemnon, et on avait un cycle du théâtre de Jean-Luc Lagarce, où on travaillait sur Juste la fin du monde et Nous les héros. Donc, c'était passionnant de travailler ça, mais on avait envie d'être dans le choix constant. On a choisi notre texte, on a choisi nos rôles, on a choisi la mise en scène, on a choisi de jouer où on voulait. On a eu envie un peu de s'émanciper, en fait, du cadre du lycée et de se créer des souvenirs, en fait. Et par la suite, on a eu envie de continuer ça. Et donc, on avait créé notre petite compagnie à l'époque. Et on a intégré le collectif 314, donc qui regroupe une trentaine, je crois, de troupes amateurs de la région strasbourgeoise, et qui est en charge du Cube Noir. Et du coup, voilà, on s'est produit là-bas pendant presque 7 ans. Et en 2017, on a décidé de mettre un petit peu tout ça en sommeil. Entre-temps, évidemment, les membres avaient changé. Il y a eu des nouvelles rencontres, des départs. Mais donc voilà, le lien avec le théâtre amateur, il est fort. Moi, j'adore travailler, même aujourd'hui, alors que je suis en train de me professionnaliser. J'adore travailler avec des amateurs parce qu'il y a ce rapport de plaisir pur, en fait, chez les amateurs, qu'il y a évidemment aussi chez les professionnels, mais où les enjeux ne sont pas tout à fait les mêmes. Donc, il y a vraiment quelque chose de l'ordre du jeu au sens primaire du terme, quoi. Et qui, moi, me met vraiment en joie.
0: Mais alors, quelle est la différence pour vous, Gilles Camerer, Isabelle Lebel, quelle est la différence entre le théâtre amateur et le théâtre professionnel?
1: Finalement, il n'y en a pas tellement. Il n'y en a pas tellement. C'est juste que, ben, chez les professionnels, c'est un métier. Donc, il y a l'enjeu de pouvoir manger, de pouvoir se nourrir, avoir un toit au-dessus de sa tête. Mais ça va... J'espère que les comédiens amateurs et les comédiens professionnels et même les artistes professionnels sont tous conduits par le même désir, quoi. Donc, sauf qu'effectivement, les enjeux ne sont pas les mêmes. C'est juste une différence d'enjeu, en tout cas, pour
0: moi.
1: Parce
0: que c'est vrai que souvent, on fait on essaie d'identifier les deux statuts, souvent il y a par le prisme du qualitatif. Mmh. Alors qu'en France, il me semble, hein, en France, est amateur celui qui... Le comédien qui ne va pas gagner sa vie avec son activité.
1: Exactement.
0: Et le professionnel, c'est celui qui va, bah, voilà, être rémunéré pour faire de la scène. Mmh. Mais la qualité, c'est quelque chose de tout à fait différent, Isabelle?
2: Oui, bon, l'amateur, dans amateur, il y a aimé. Mmh. D'accord. Alors après, il y a une différence de formation, il ne faut pas l'oublier. Je veux dire, dans les comédiens amateurs, vous avez un peu de tout. Vous avez des gens qui viennent pour la première fois. Vous avez des metteurs en scène qui font travailler la technique du comédien, c'est-à-dire la respiration, la diction, etc. Et vous en avez d'autres qui ne le font pas. Donc, d'un point de vue qualitatif, je pense qu'une troupe amateur peut arriver à un très, très bon niveau qui peut être comparable à celui des professionnels, mais ce n'est pas le cas de tous. Il ne faut pas l'oublier quand même.
3: Mmh. Après, je pense que... je pense qu'il y a, beaucoup de respect à avoir pour le théâtre amateur. Enfin, pour moi, j'ai toujours beaucoup de respect pour eux parce que je me dis, c'est des gens qui sont réunis juste pour l'amour du théâtre.
1: Exactement.
3: Qui montent une pièce alors qu'ils ont une vie à côté.
2: Exactement.
3: Genre un travail, une famille. Et la plupart du temps, enfin, de ce que j'ai vu du théâtre amateur et de ce que j'ai fait, en général, le résultat est très beau à voir. C'est vraiment juste des gens qui sont là, bah, voilà, on aime le théâtre et on veut vous partager ça. Et voilà, et ça marche très, très bien.
1: Et c'est des spectacles qui sont faits avec trois bouts de ficelle.
3: Avec trois bouts de ficelle.
2: Voilà. Et du bénévolat.
1: Et du bénévolat. Et du bénévolat. On l'a vu sur les Rennes, elles ont donné pratiquement tout leur dimanche pendant 3 mois. Alors qu'effectivement, il y en a qui sont mamans, il y en a qui travaillent dans le milieu de la santé, donc qui ont des horaires de malade. Et c'est, le terme de respect, il est infini pour moi dans le rapport au théâtre amateur.
0: Isabelle Lebel, vous parliez de formation tout à l'heure.
2: Oui.
0: C'est quoi la formation? Qu'est-ce qu'il faut pour devenir comédien?
2: Oh, il faut avoir envie.
0: Ok, vous pouvez développer.
2: Voilà, c'est ce que je vous disais tout à l'heure. Je veux dire que bon, au départ, moi, j'y suis arrivé un petit peu par hasard parce que j'avais une timidité à prendre la parole en public. Donc, il y avait ce côté-là. Puis après, on apprend sur le tas. Après, il est clair que pour jouer les méchants, c'est difficile de le faire debout, tout droit. Voilà, donc il y a la gestuelle, le corporel, etc. Donc tout ça, après, comme dit, il y a des gens qui suivent des formations dans ce sens, et il y en a de plus en plus d'ailleurs, des comédiens professionnels qui proposent des stages de théâtre, etc. Et pour apprendre, il y a des stages de clown, il y a des stages de... Moi, j'ai suivi, par exemple, le théâtre physique à Strasbourg. C'est très important, enfin, je veux dire, tout ça fait, apporte du bien-être, et lorsqu'on est bien et qu'on arrive à lâcher prise, eh bien on peut jouer à plat. Apporte du bien-être, et lorsqu'on est bien et qu'on arrive à lâcher prise, eh bien on peut jouer à peu près n'importe quoi.

0: mais prétendre à quelque chose, rejoindre le paradigme du professionnel. Est-ce que c'est faisable? Est-ce que c'est réalisable sans forcément être passé par voilà, l'étape d'une formation académique type conservatoire, école nationale de théâtre type l'école du théâtre national de Strasbourg? Est-ce qu'on peut quelque part voilà, s'inventer d'une manière autre aujourd'hui dans le paysage théâtral en France?
1: Je crois qu'il faut, surtout, parce okay. que mm-hmm. les écoles, il y en a beaucoup en France, il mm-hmm. y en a vraiment quelques-unes. Mais il y a très peu d'élus dans les écoles et ils doivent être 20 à être pris.
0: Ouais, et encore, en dessous de 25 ans, après 25 ans, on est trop vieux. Quoi. Ouais.
1: Voilà. Et l'expérience des concours, ça peut être hyper douloureux.
2: Oui. Mmh. Oui,
1: c'est, Donc, il y a de plus en plus de gens qui veulent faire ça. Les écoles, en plus, ont un peu changé leur rapport aux candidats. Ils les prennent très tôt maintenant. Donc, il y a une armée de jeunes de 18 ans qui ont raison, qui y vont et qui y arrivent. Et c'est génial pour eux. Mais du coup, voilà, on est quelques-uns, notamment des anciens du Conservatoire de Colmar, où on est maintenant trop vieux, on est tapé, mais où on est du coup obligé de s'inventer différemment pour justement arriver à ce stade-là de la professionnalisation. C'est long, c'est parfois douloureux. Mais c'est un chemin qui est passionnant à prendre.
0: Alors on va se détendre parce qu'il y a un autre chemin qui est passionnant à écouter. C'est tout de suite la chronique culture de Cassandre.
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4: Oui, parce que je suis cultivée. Alors, avec moi, on a déjà parlé manga avec Jojo Bizarre Aventure, on a parlé théâtre avec la Méniache. Et ben aujourd'hui, j'aimerais retourner vers une de mes grandes passions, le jeu vidéo, bien sûr.
5: Oui.
4: Et pour cette chronique, je voudrais vous parler du jeu vidéo indépendant et de pas n'importe lequel. Ça commence bien. Désolée, je suis fatiguée. Et de pas n'importe lequel. Oui, c'est ça. Un jeu vidéo par excellence. Un petit bijou qui a eu un succès fou. Et en plus, ça me fait faire des rimes nulles. Tu peux mettre le jingle. Merci.
1: On va y arriver.
4: Un jeu où on se retrouve plongé dans un monde peuplé par des araignées qui vendent des gâteaux et boivent du thé, un robot animateur de télé excentrique ou encore un certain duo de frères squelettes à l'humour désopilant. Vous l'avez ? Personne ne l'a.
0: Oui.
4: Donc, personne ne l'a deviné, mais moi, je l'ai deviné. Normal, c'est moi qui ai écrit la chronique. Aujourd'hui, on va parler d'Undertale.
0: Oui.
4: Alors, pour commencer, il faut avant tout que je vous parle du papa de ce jeu vidéo, à savoir Toby Fox. Et ce monsieur est un grand monsieur, car c'est lui qui a quasiment créé la totalité du jeu. Du design des personnages à l'histoire et à la musique de son jeu, Toby Fox a créé un véritable chef-d'œuvre qui a été financé par un Kickstarter qui a très bien marché, puisque de 5 000 $ demandés, il est passé à un financement de 51 000. Donc un financement qui a encouragé notre artiste à pousser le travail de son jeu pendant 3 ans, pour le sortir finalement en 2015.
0: Lui aussi était en voie de professionnalisation.
4: Voilà. Et que raconte ce jeu? Eh bien, le joueur va se retrouver à contrôler un petit enfant qui se retrouve perdu dans un monde souterrain gouverné par des monstres. Et quels monstres, mesdames et messieurs! On est avant tout face à des personnages attachant. Encore une fois, je le dis à chaque fois que j'aime un truc, il y a toujours des personnages attachants. Voilà. Mais en même temps, comment ne pas les aimer? Entre Sans et Papyrus, les frères squelettes absolument hilarants prêts à se battre pour une chaussette qui traîne, Nabstablook, un fantôme à l'âme mélomane, ou encore Télé, le vendeur chien absolument trop mignon qui est prêt à t'acheter n'importe quoi, même une poêle carbonisée
0: Le vendeur chien?
4: C'est oui, un chien, c'est un vendeur chien.
0: D'accord.
4: Il s'appelle Télé.
0: J'ai du mal à imaginer un vendeur chien.
2: Il y a aussi des chiens en armure et des chiens soldats.
4: Et des chiens soldats, mais c'est trop bien ce jeu.
0: Sylvain, ça suffit.
4: Donc, Timmy, le vendeur chien absolument trop mignon qui est prêt à t'acheter n'importe quoi, même une poêle carbonisée avec laquelle tu aurais tenté de te battre. Oui, parce qu'un autre détail de ce jeu est très intéressant. Il détourne un peu les codes du RPG classique. On a d'abord...
0: C'est quoi le RPG ?
4: Un RPG, c'est une sorte de jeu d'aventure, en fait. Où on, en général, c'est, tu te retrouves plongé dans un univers fantastique et en général, par l'exemple d'un des plus connus, c'est Skyrim, où on joue un enfant de dragon, donc on se retrouve dans Bord de Ciel, un monde où il y a des dragons qui attaquent le pays et tu dois un peu régler ce problème. Parce que bon, les dragons, c'est sympa, mais quand c'est méchant, c'est moins sympa.

0: Voilà. Donc, ça détourne le RPG classique. On a d'abord les armes qui, au début, ne ressemblent à rien, comme la poêle carbonisée, le couteau en plastique ou encore un calepin déchiré. Et avec ça, bon courage pour tuer les monstres. Et justement, le jeu t'oriente plutôt sur la voie pacifique, à savoir tenter d'affronter les monstres et les attendrir pour empêcher que les combats aient lieu. Et parlons-en des combats. Pour ceux qui s'en rappellent, j'avais déjà dit dans une chronique l'année dernière que je n'aimais pas les combats en tour par tour. Alors, les combats en tour par tour, quand tu affrontes un monstre... En gros, chacun va taper, chacun son tour. Donc, par exemple, j'affronte le monstre Sylvain, je vais le taper, il va prendre le coup et après, il va me taper.
1: C'est méchant.
0: Et moi, ça m'a toujours saoulée parce que je ne suis pas quelqu'un de patient et j'aime pas attendre mon tour pour taper les gens. Mais dans la vraie vie, je tape personne. Hein, calmez-vous. Donc, je n'aimais pas ça. J'avais dit que je n'aimais pas ça. Eh bien, ce jeu-là me les a fait aimer. D'abord, parce que selon les ennemis, le jeu varie, les parades de coups, mais aussi parce que les combats se transforment en une sorte de jeu de séduction. Où il faut atteindre des émotions de tes ennemis pour mettre fin au combat. Mais rien ne t'empêche de les tuer non plus, c'est toi qui décides. Et c'est ça que j'aime dans Undertale, il te laisse faire des choix qui influeront sur tout le jeu. On est face à une morale entre la dichotomie du bien et du mal. Je suis fière de placer ce mot ici. Ça prouve que... On dirait que je suis intelligente, mais c'est pas vrai.
2: C'est d'ailleurs le jingle de ta chronique.
3: Parce que je suis intelligente.
1: Cultivée.
0: Merci. Et surtout, c'est une réflexion sur l'empathie et l'ouverture aux autres. À savoir, essayer d'apprendre à connaître les gens au lieu de leur taper dessus, comme ça, comme on fait dans des jeux vidéo classiques, GTA, Skyrim et compagnie, où quand on voit un monstre, on fait « bah, il est moche, je lui tape dessus ». Voilà. Donc, et surtout... Le scénario de ce jeu te touche en plein cœur. Si vous y jouez, vous allez pleurer, vous allez stresser selon les différentes ambiances, mais surtout vous allez rire. Le jeu regorge de blagues ou d'humour absurde qui ne vous laisseront pas indifférents. Et enfin, la cerise sur le gâteau, c'est la musique. Le style musical de ce jeu est ce qu'on appelle de la musique 8 bits. Aucune blague, vous deux, hein, je vous entends, je vous vois. C'est-à-dire qu'elle s'inspire des sons des anciennes consoles pour créer de la musique. Et franchement, la musique, elle est magnifique dans ce jeu. On passe à des sons dynamiques, entraînants, puis oniriques et émouvants, ou encore effrayants. Tout ça juste avec de la musique. Et franchement, c'est beau, putain. Oh, j'ai dit un gros mot, pardon.
2: On l'assume,
0: j'ai dit un gros mot. Ne dites
2: voilà,
0: pas gros mot, les
2: enfants. Assume-le, porte-le.
0: Je le porte.
2: Voilà, tu le portes. De toute voix, tu le portes.
0: Je ne le répéterai pas. Pour finir, je dirais que le jeu vidéo Undertale est une réussite artistique car il inspire à la création parce que depuis sa sortie, les dessins, les chansons, les animations, les histoires autour de l'univers ne cessent de croître sur l'internet. C'est un jeu qui inspire les fans et je ne peux que vous le conseiller. Mais en vous avertissant d'une dernière chose, si vous y jouez, prenez garde, méfiez-vous des fleurs.
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5: C'était la chronique culture de Cassandre. Vous êtes dans la mezzanine pour votre émission culture et solidarité. Cassandre, Sylvain et Joachim au micro, nous sommes toujours avec le comédien, metteur en scène et auteur Gilles Cameraire et la comédienne Isabelle Lobel. Vous travaillez ensemble sur la pièce Les Reines du dramaturge québécois Normand Chorette. Un texte que vous mettez en scène, Gilles Cameraire. Le personnage de la duchesse d'York sera quant à lui interprété par vous. Isabelle Lobel. Cette création de la compagnie strasbourgeoise Passacto s'est jouée au Théâtre du Cube Noir à Strasbourg du 4 au 9 décembre. Et nous avons eu la chance, l'équipe de la mezzanine, eh bien, d'en être nous aussi les spectateurs.
0: Oui.
5: Je dirais bien la chance et le plaisir. Gilles Cameraire, qui sont... Oui, je vois que vous vous concentrez là.
0: Question
5: à Gilles Cameraire, qui sont ces reines?
6: J'ai combien de temps?
5: Alors, vous avez à peu près 7 minutes, c'est le
6: Parfait.
5: Temps du thème. Bon.
6: Alors, bon, d'un point de vue purement historique, ces femmes ont toutes existé. D'une part, donc on a la duchesse qu'Isabelle a portée, qui est la mère des rois. On a les femmes des rois, donc qui sont Elizabeth Woodville, qui est la femme du roi Édouard, Isabelle Warwick, qui est la femme du prince George. Et Anne Warwick, qui va être la fiancée de Richard III. Il y a la sœur de ces hommes-là, qui est Anne Dexter, la fille de la duchesse d'York, et l'ancienne reine d'Angleterre, Marguerite d'Anjou. Donc ça, voilà, c'est l'aspect purement historique de ces femmes. Mais sinon, moi, j'ai vraiment voulu les traiter comme des espèces de, d'icônes. Mmh. Leur donner une dimension complètement surhumaine, hyper onirique. C'est pour ça que, par exemple, pour la Duchesse, on s'est vraiment inspiré de la méchante reine de Blanche-Neige de Disney, mmh. ne serait-ce que dans le look. Mmh. Donc, il y avait vraiment une volonté de ma part d'aborder ces personnages-là en dehors de l'aspect historique, et d'aborder la pièce en dehors de l'aspect historique, et de le traiter plus comme un conte un peu macabre ou un espèce d'opéra sanglant, de ne pas du tout être dans le quotidien. De, voilà, l'enjeu, c'était de les rendre tout sauf quotidiennes.
5: Vous parlez d'enjeu, Gilles Caméraire. Qu'est-ce que désirent ces reines? C'est quoi leur but, leur objectif dans l'histoire?
6: L'objectif premier, finalement, chez ces femmes-là, c'est la couronne. Mmh. Mais ça cache toute une multitude de sous-enjeux, on va dire, chez ces femmes-là. Chez la Duchesse, il y a finalement qui va régner très peu de temps, puisqu'elle va régner 10 secondes dans le texte, juste avant de mourir. Il y a presque cette chose de se dire, d'arriver à la fin de son parcours de vie en disant « j'aurai vraiment tout vécu et j'aurai tout fait ».
5: Il y a un moment donné, effectivement, dans la mise en scène, nous avons pu voir la Duchesse d'York porter la couronne d'Angleterre. Pour nous, il y a eu quelque chose aussi de l'ordre de la question de la jouissance, cette jouissance du pouvoir, mais quelque chose qui, quelque part, même s'effondre. À peine arrivé à cette couronne, c'est déjà le temps de la mort, quelque part.
1: Oui, elle a 99 ans quand même.
5: Elle a 99 ans.
6: Elle a roulé sa bosse.
1: Et elle dit une très belle phrase. Elle dit 10 secondes, c'est bien peu, mais un siècle n'est rien. Mmh. Voilà, donc mon destin m'a permis de régner avant de mourir, afin de voir de mes yeux qui ont presque 100 ans qu'il n'y a plus rien derrière et que tout est devant.
6: Mais tu t'en souviens de ton texte?
5: Il y a aussi quelque chose pour moi qui relève. Alors, on a traité la question un petit peu du pouvoir, de la jouissance, mais aussi du fantasme. Quelque part, ces reines fantasment le trône, se fantasment sur le trône, fantasment leur existence tout entière. Et quelque part, elles sont dans une espèce de mécanique un petit peu de répétition qui les conduit justement à cette situation infernale. Parce que ces reines sont là, elles se déchirent, elles s'entre-déchirent, toutes motivées par cette espèce de, de rêve.
1: De Graal.
5: De Graal, voilà. Mais qu'en est-il de ce Graal? Qu'en est-il et même de la posture de ces femmes? Parce que là, vous traitez quand même d'une thématique peut-être sulfureuse, la question de la relation de la femme au pouvoir. Comment vous arrivez à vous emparer de ces questions-là dans la pièce Les Reines de Normand Chorette?
6: Je crois surtout que ce n'est pas une question que je me suis vraiment posée, finalement, du rapport de la femme au pouvoir. Je les ai vraiment traitées comme un être le plus humain possible. C'est-à-dire que, voilà, elles sont tantôt sublimes, elles sont tantôt terribles. Et elles sont parfois franchement grotesques, mais comme pourrait l'être n'importe qui face à cette question-là, face à cette immensité-là. Donc, oui, il y a ce rapport au fantasme aussi qui est là. Elles rêvent toutes de la couronne, mais sans se demander, en tout cas pas toutes, comment même elles le géreraient. Le personnage d'Anne Warwick, par exemple, qui est la plus jeune, elle est... Pour elle, être reine, c'est juste avoir la couronne sur la tête, quoi. Et ça s'arrête là.
5: Tout à fait.
0: Mais ce que je trouve super chouette, surtout dans cette pièce, c'est que ça fait du bien de voir des grandes femmes sur scène historique, juste un cercle de femmes. Et ce que j'ai beaucoup aimé dans cette pièce, c'était... on dit souvent, derrière chaque grand homme, il y a toujours une femme. Bah là, c'est exactement ça. Ça fait du bien de voir... parce que c'est ce que je disais tout à l'heure. Dans les cours d'histoire, en général, on met toujours Bon, c'est mon petit discours féministe, hein, attention.
2: Mais je pense que la question du féminisme se pose très clairement avec les reines.
0: Mais ça fait du bien de voir plein de femmes parler de l'histoire, de cette histoire qui est passionnante en plus. Oui. Enfin, ça fait vraiment du bien. Puis les actrices le portent très bien aussi.
2: Et alors, tu disais, Cassandre, tout à l'heure, on dit effectivement que derrière chaque grand homme, il y a une grande femme. Mais moi, avec les reines, j'ai envie de dire, derrière chaque grande femme, il y a un... grand homme, oui. Et pas n'importe lequel, le roi en train de mourir.
6: C'est ça qui est intéressant, c'est que on parle de trois hommes dans cette pièce, qui sont donc les trois frères de la dynastie des York, et ils sont tous complètement diminués, en fait. Oui. Le roi Édouard est en train d'agoniser, et il agonise, mais d'une manière improbable, c'est-à-dire que sa main se détache, il perd son œil, ses cheveux tombent tous en même temps. Il y a vraiment quelque chose qui n'est pas du tout... ils sont très déshumanisés. La reine Marguerite, quand elle parle des frères... Elle dit « L'une épouse un âne et l'autre un crapaud. » Donc, il y a vraiment ce côté où les hommes sont remis à quelque chose d'hyper déshumanisé, alors que ces six femmes-là, au contraire, c'est vraiment des monstres, quoi, d'un coup, dans le sens... Elles sont gigantesques, quoi.
2: Puis, il y a quelque chose aussi... Les hommes, finalement, on en parle, mais les hommes sont invisibles, ne sont rendus absents. Visibles qu'au travers du discours, de la langue, de la parole de ces femmes.
6: Exactement.
2: Qui, quelque part, les enferment. Les spectateurs que nous étions, n'avaient accès à ces figures masculines qu'au travers, eh bien, de la représentation que les femmes sont faites. Donc, la rencontre est compliquée aussi. Et d'ailleurs, parlons du langage, de la fonction de la parole, qui, pour nous, eh bien, a perdu quelque part sa fonction communicationnelle. Le langage n'est plus là pour communiquer, pour faire unité, mais c'est une arme de définition. Arme. Pour ne pas citer la duchesse d'York, le personnage que vous interprétez, Isabelle Lebel, où clairement, face à Anne Dexter, votre fille, eh bien, le personnage de la duchesse va à ce point la définir. Cette femme, c'est votre fille, qui va se laisser à ce point définir qu'elle n'aura même plus la possibilité, elle, de parler, de se décloisonner de votre pouvoir. En tout cas, de la duchesse, de définition. Et je crois que ça peut faire sens pour un grand nombre de spectateurs aujourd'hui.
0: D'ailleurs, ça m'a beaucoup... Tu parlais de Lagarce tout à l'heure. Et la pièce, quand je l'ai vue, ça m'a rappelé une pièce de Lagarce. C'était qui s'appelait « J'étais dans ma maison ».
6: Et j'attendais que la pluie vienne.
0: Où il y a quatre ou cinq femmes. J'ai un trou. Quatre, je crois qu'elles sont quatre.
6: Je crois aussi, ouais.
0: Quatre ou cinq, je ne sais plus. Si, je pense qu'elles sont cinq. Et en gros, c'est donc ces cinq femmes. Il y a la mère, la tante et les trois filles. Donc, elles sont cinq qui attendent. En fait, le frère est parti de la maison et il revient 10 ans plus tard. Et il s'évanouit au pied de la porte. Et les cinq femmes attendent qu'il se réveille. Et elles règlent les comptes un peu comme la duchesse d'York avec sa fille. Elles règlent un peu leurs comptes en attendant que le jeune frère se réveille. Le jeune frère que l'on ne voit pas de la pièce, qui est simplement qualifié par ces cinq femmes.
2: Mmh. C'est vrai que c'est intéressant parce que la pièce, on parlait du féminisme tout à l'heure, de la posture de la femme. Mmh. Mais là, on n'est pas en train de parler de la place du père, qui est quand même... J'imagine, enfin, très très centrale. Hein. Aujourd'hui, là, on parle de la place de la mère, de la mère face à sa fille. C'est vraiment une histoire. Pour moi, le cœur de la pièce se situe dans la relation entre Anne Dexter et sa maman qui ne l'a jamais reconnue, la duchesse d'York, et qui ne l'a finalement jamais aimée. Et nous avons pu en constater
7: qu'il la renie,
2: ravage. Elle la renie. Elle ne peut plus parler. Elle n'a même plus de main. Elle ne peut plus agir. Être actrice de sa vie, elle est mue dans le silence et la passivité. Et le silence, oui, mais le silence en musique. Voilà, c'est ce que je vous propose tout de suite. On va partir dans la mezzanine avec un illustre chanteur qui nous manque aujourd'hui, Frank Zappa, de la même période que les Doors, c'était vraiment les 70s, avec son morceau Peaches and Regalia, tout de suite dans la mezzanine.

0: C'était Peaches and Regalia de Frank Zappa, le très regretté Frank Zappa. Cassandre Sylvain et Joachim au micro de La Mezzanine, votre émission Culture et Solidarité. En compagnie du comédien, metteur en scène et auteur Gilles Camerer, accompagné de la comédienne Isabelle Lobel. Ça va? Toujours en forme parmi
1: oui,
0: nous?
1: Toujours.
2: Ouais.
0: Alors, vous jouez dans Les Reines, tous deux, une pièce de théâtre du dramaturge Normand Chorette, que vous mettez en scène, Gilles Camerer, sur les tréteaux du Théâtre du Cube Noir. Le spectacle a eu lieu du 4 au 9 décembre dernier, dans le cadre d'une compagnie de théâtre que vous accompagnez, la compagnie Passacto, une compagnie strasbourgeoise de théâtre amateur. Gilles Camerer, Isabelle Lobel, vous êtes, voilà, s'il y a bien quelque chose qui vous relie, bon alors c'est clairement la question du spectacle, hein, Les Reines, mais aussi d'une casquette que vous portez ensemble, vous êtes tous deux comédiens. Alors, diriez-vous vous inspirer d'une méthode de jeu particulière? Oui, vous pouvez éternuer
3: c'est
0: de tout votre corps.
4: On est en train de faire des chants.
3: Non, mais ça, c'est l'ambiance voilà, de décembre, ça.
0: C'est ça. On éternue, c'est un cri parmi d'autres.
5: Voilà, moi personnellement, j'ai été impressionné par les livres de Stanislavski, c'est clair. Et puis, j'avais fait un travail, puisque j'ai repris des études il y a 3 ans, j'avais fait un travail sur Sarah Bernhardt, qui faisait du Stanislavski avant Stanislavski, puisqu'elle était connue pour sa gestuelle. Et...
1: Il n'a rien inventé.
5: Comment ?
1: Il n'a rien inventé.
5: Alors, Sarah Bernhardt, justement, puisqu'on parlait du féminisme, elle est connue pour avoir été une grande actrice, mais elle était bien plus que ça. Et elle n'a jamais été reconnue ni pour son action dans le cadre du féminisme, ni dans celui du théâtre. Voilà. Donc, c'est dit. Et donc, elle jouait en français aux États-Unis, personne ne comprenait la langue. Et pourtant, tout le monde venait la voir, le cow-boy du fin fond venait la
0: peut-être
5: voir.
0: Peut-être qu'on peut préciser voilà. que Stanislavski, c'est un auteur, un théoricien du théâtre russe, début du XXe, qui s'est particulièrement intéressé à la question des émotions.
5: Voilà, des émotions, de l'intériorisation, de faire intervenir ses souvenirs pour interpréter un personnage. Quand on veut interpréter un personnage qui est en colère, il faut aller chercher en soi
0: la colère
5: qu'on a ressentie peut-être lors d'un événement particulier. Et donc, c'est ce que moi je me rends compte que c'est ce que le spectateur recherche aussi, c'est qu'on l'embarque. Et comment l'embarquer si on n'est pas celui qu'on joue?
0: Parce que le spectateur cherche à ressentir avec l'acteur.
5: Et dans Les Reines, particulièrement, le texte étant assez compliqué quand même. Le spectateur ne l'entend qu'une fois. Nous, je me souviens des premières lectures, je n'avais rien compris.
1: Je confirme.
5: Il confirme. Nous avons fait 3 lectures et ce n'est qu'en mettant ces reines sur le plateau et en donnant justement les intentions que le texte s'éclaire. Et donc, si on veut embarquer le personnage, il faut être, je pense. Mais tout le monde n'est peut-être pas d'accord.
0: Vous êtes comédienne. Alors, je vais maintenant m'adresser au metteur en scène, Gilles Camerer, comédien, mais metteur en scène. Et metteur en scène, en tout cas sur ce spectacle, Les Reines, que vous accompagnez dans le cadre de la compagnie Passacto. Alors, en tant que metteur en scène, quel directeur d'acteur êtes-vous ? Alors ça, c'est une question que je pourrais poser aux deux. Hein. Et d'ailleurs, je crois que nous allons poser aux deux.
1: Elle saura mieux répondre que moi.
0: Voilà. Mais alors, comment est-ce que vous dirigez vos acteurs? Est-ce que c'est une casquette que vous avez aussi? Parce que c'est finalement un métier parmi tant d'autres.
1: Hein. Oui, c'est un métier parmi tant d'autres. Mais sur ce spectacle-là, il fallait être très vigilant à la direction d'acteurs, je pense. Parce que même si moi, en tant que metteur en scène et en tant que comédien, j'ai une approche généralement assez corporelle des choses. Mais c'est vrai que c'est un texte qui s'y prête moins. Parce que c'est un texte où finalement il se passe très peu de choses alors que ça parle beaucoup. Mais on le disait tout à l'heure, chez elle, la parole c'est une arme. Donc il fallait dans la direction que ça se sente. Donc il y a eu une direction où j'ai essayé de leur donner le plus d'armes techniques possible pour qu'elles puissent avoir un cadre suffisamment structuré pour qu'elles aient des repères à suivre pendant la représentation et pendant même les répétitions, mais qui soit en même temps suffisamment souple pour qu'elle puisse se balader dedans de soir en soir. C'est-à-dire qu'il fallait qu'elle sache comment aller du point A au point B, tout en se disant qu'elle pouvait prendre un petit peu des chemins de traverse, selon les différentes les différents états dans lesquels elle pouvait être les soirs de représentation.
0: Gilles ?
1: Oui.
0: Je vois quelque chose là sur votre épaule. Mais qu'est-ce que c'est que ça, Gilles ? Qu'est-ce que c'est que ça ? Vous voyez ? Isabelle, vous voyez ce que c'est ? Non, je commence à... Mais attendez, c'est Sylvain ?
3: Non,
0: attendez, c'est... Oui,
3: alors,
0: il y a le Sylvain d'épaule qui...
5: Fâche-toi, Gilles !
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3: Le Sylvain d'Épaule, on l'aura sûrement compris, aime les femmes. Ah, ça oui! Ça commence. Femmes de tous horizons, de toutes conditions et de toutes confessions. Ah oui, on aime ça, la confesse. Courage. La philosophie, tout comme la vérité, avec un grand V, souvent sous des traits féminins, furent montrées. Dans cette pratique, ainsi que dans son objet, se jouent des rapports de force puissants, primordiaux, qui sont d'une certaine manière incarnés par votre chroniqueur et ses deux comparses épauliers. La raison, à l'épaule droite, et le désir, l'épaule gauche. Et l'individu. Ces trois points d'énergie convergent les uns avec les autres, les uns vers les autres, et de leur union naît la vie. Dans cette chronique, nous lierons ensemble la figure de la femme et de la philosophie pour nous pencher sur la figure philosophique de la femme. Comment la femme s'intègre à et dans la philosophie? Et surtout, quels sont ses apports essentiels dans cette pratique et science de toutes choses? Ce sujet nous a été inspiré par la dernière mise en scène de notre invité, la pièce de théâtre Rennes, présentant un groupe de femmes reliées entre elles par le pouvoir, et surtout par leur relation au pouvoir. Pouvoir recherché, rêvé, refusé, observé, un kaléidoscope d'émotions qui nous ramène au triangle de ce que nous avons dégagé et qui sera notre sujet. La raison, le désir et l'individu. Par cette pièce et grâce à ces femmes, c'est le panel des désirs de chaque individu qui nous est exposé. Désirs dont le pouvoir n'est finalement que l'objet dans lequel il se montre à nous. On commence un peu à s'endormir. L'épaule gauche a raison. Revenons à nos moutons, à nos biquettes. Même si le pouvoir est un chemin intéressant pour aborder la figure philosophique de la femme. Son apparition la plus flagrante au sein de la philosophie occidentale, oui, laissons les occidentaux de côté. L'épaule droite a parlé. S'il vous plaît. Oui, la place de la femme dans la philosophie selon l'un ou l'autre pan du monde change radicalement. La première, donc, est mentionnée par Platon au sein de son dialogue Le Banquet. Prophétesse et sage, c'est cette femme qui, nous conte Socrate, lui a fait découvrir l'amour de la vérité et qui surtout lui dévoile le rôle premier dans la recherche de l'individu, le rôle premier du désir. Cette femme, Diotime, a enseigné à Socrate, maître de Platon, maître de la philosophie occidentale, la philosophie. Si cela n'est pas une belle forme de pouvoir philosophique féminin. Nous pouvons nous arrêter un court instant sur Socrate, qui a connu deux femmes ayant conditionné son existence et qui me font un peu penser à mes comparses. Hein ? Pardon ? Oui. Diotime est la femme de Socrate. La vie et la mort. Le désir et la raison. Me comparerais-tu à la femme de Socrate, vieille marâtre, mégère, acariâtre ? Mais c'est parce que, comme elle, tu as toute envie de vivre. Mais c'est pas possible, calmez-vous, vous deux. Oui. La femme de Socrate est présentée dans le dialogue du Phédon, opus d'une trilogie nous relatant les derniers instants de vie de Socrate avant sa mort par la ciguë. Cette femme, bien que décrite en des termes peu élogieux, possède malgré tout une grande force, l'acceptation de la mort. Là où Diotime ouvrait les portes de la vie à Socrate, sa femme lui ouvrait celle de la mort, par une acceptation de l'inévitable. La vie qui reste à venir et l'avenir de la mort. Ces deux nuits, plongeant l'humain dans la peur et l'inconnu, ont été rendues accessibles par ces deux figures contraires et pourtant si communes. La femme et son pouvoir seraient alors reliés aux deux pôles de la vie et de la mort, plus précisément de la naissance et de l'abandon de l'existence. Par la femme, nous naissons biologiquement, mais par une femme, Socrate naquit philosophiquement, et c'est philosophiquement par une femme qu'il accepta la mort. Accepta de laisser derrière lui sa vie pour laisser place à la confiance. En ce qui concerne ce que nous venons de voir, je vous invite à lire Le Banquet et Le Phédon Phédon, de Platon, où l'amour et la mort, deux termes presque homonymes, sont amenés par une figure, la femme philosophe. Et c'est pas pour rien qu'on dit que quand il y a un orgasme, c'est une petite mort. Si le style platonicien vous plaît, après ces lectures, nous vous invitons à lire les autres dialogues. Pour en revenir aux orientaux, très rapidement, il faut savoir que dans la philosophie orientale, et plus précisément la philosophie hindouiste, il y a quatre grandes écoles, dont deux ou trois, je ne sais plus maintenant, ça se perd dans l'histoire, mais deux ou trois ont été créées et présidées par des femmes. Ce qui donne une idée du pouvoir philosophique de la femme en Orient. La place de la femme et le lieu de son pouvoir ne se limitent pas au conseil ou à l'apprentissage. D'enseignante et conseillère, elle devient muse, idéale, souvent au service des fantasmes les plus bas d'individus grivois. Et c'est pas notre faute si on veut s'élever, même que des fois on s'élève sans se contrôler. Hâtons-nous vite avant que le contrôle soit impossible. Avant de clore cette chronique, je vous invite à vous pencher sur un ouvrage mettant en scène deux intellectuels actuels, hommes et femmes. L'ouvrage « Hommes, femmes et philosophie », écrit par Alain Badiou et Barbara Cassin. Endossant les habits de leur tradition philosophique, l'un philosophe et l'autre sophiste, l'un philosophe et l'une sophiste même, réveillent les anciennes dissensions antiques et permettent un regard actuel et novateur sur la place philosophique de la femme durant l'Antiquité. Une question traverse ce livre et en même temps notre chronique. La philosophie est-elle affaire d'homme ou de femme ? Ces propos agitent mes comparses d'épaule. Ils s'agitent. Mais c'est un truc d'homme, c'est forcé. Mais ne veux-tu pas considérer l'affaire d'homme ou de femme ? Ces propos agitent mes comparses d'épaule. Ils s'agitent. Mais c'est un truc d'homme, c'est forcé. Mais ne veux-tu pas considérer la faiblesse argumentative de ta position ? Je vous dis à dans deux semaines pour la rubrique philo du Sylvain d'épaule.
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0: Pour les auditeurs qui nous rejoignent, vous êtes dans la mezzanine. Cassandre, Sylvain, Sylvain d'Épaule, Sylvain. Et Joachim au micro.
3: C'était tranquille maintenant, il s'est calmé.
0: En plus, il avait carrément été sur l'épaule de Gilles Caméraire, qui est notre invité. Sylvain. Et Joachim au micro.
3: C'était tranquille maintenant, il s'est calmé.
0: En plus, il avait carrément été sur l'épaule de Gilles.

0: Camerer, qui est notre invité de la semaine, en compagnie d'Isabelle Lobel. Alors, nous avons parlé pour l'instant eh bien, du spectacle des Reines, du dramaturge québécois Normand Chorette. Alors, Gilles Camerer, vous en êtes le metteur en scène, vous accompagnez la compagnie strasbourgeoise de théâtre amateur, la compagnie Passacto, et Isabelle Lobel, vous êtes eh bien, comédienne dans cette création, et vous interprétez notamment la Duchesse, notamment et même, Isabelle, absolument, hein,
1: absolument.
0: Voilà, le personnage ténébreux de la Duchesse d'York. Avez-vous quelques anecdotes à nous raconter? Des anecdotes de répétition,
2: Oh, il doit y en avoir pas mal.
3: Alors, il y a la chaussure. L'histoire de la godasse, parce que je ne sais pas si vous avez remarqué les chaussures qu'avait Fiona, donc notre
2: Anne Warwick.
3: Anne Warwick, voilà. À la fin,
4: elle les avait
3: dès le début, sauf que un fameux dimanche,
2: l'avant-dernière répétition,
3: la godasse s'est divisée en deux.
2: Oh. On n'avait plus de semelles, on n'avait plus rien.
3: Du coup, on lui a demandé de jouer pieds nus, et ça a libéré son jeu. On était très contents.
2: Hein. Ouais.
5: Et comme quoi, par certains accidents, tout se libère.
2: Exactement.
3: Alors, le théâtre, c'est magique.
0: C'est le Sylvain ou le Sylvain d'Épaule là, qui vient de
5: là,
0: parler?
5: C'est Sylvain.
0: Ah, d'accord. Ok. Je trouve que le Sylvain d'Épaule influence dangereusement Sylvain.
2: On a une autre anecdote. Le soir de la première, on était en... Avant d'ouvrir au public, on était tous ensemble pour le dernier petit brief. Quoi. On était en groupe, en cercle. Et la couronne de la reine Elisabeth est tombée de sa tête. Et c'est cassé.
0: Oh, putain.
2: Panique à bord au plateau. On l'a recollée avec de la colle à postiche de notre perruquière. Et elle a tenu tant bien que mal. Elle est retombée un soir de représentation deux fois. Mais voilà, ça c'est les anecdotes de la couronne. Il y en a tellement, je pense.
3: Cette couronne a été très difficile à tenir.
4: Mais elle est tellement belle.
2: Elle est tellement belle.
3: Alors, elle a été dessinée par Anne Warwick, qui est dans la vie tatoueuse.
2: Donc c'est elle qui a fait le dessin de l'affiche.
0: La couronne, eh bien, c'est brisée. Alors, quels sont vos projets pour la suite, en quelques mots?
2: Alors, moi, j'accompagne une autre troupe au mois d'avril, une autre troupe amateur qui s'appelle Aldente, sur un texte roumain de l'auteur Mirael Sébastien, qui s'appelle Jouons aux vacances. Et je retourne avec la compagnie Toc Toc, la compagnie professionnelle à laquelle je suis associé en tant que metteur en scène, avec un spectacle, un seul en scène, qui s'appelle Féminité, qui a été écrit par mon amie comédienne et feuilleuse Anissa Benmamar, que j'accompagne sur la création de son spectacle, qui devrait se donner, si tout va bien, l'année prochaine. Et dans deux ans, si tout va bien aussi, il y aura une nouvelle création de cette compagnie, d'un texte de ma composition cette fois-ci.
0: Merci beaucoup Gilles Camerer. Merci Isabelle Lobel. C'était un plaisir eh bien, pour nous, Sylvain, Cassandre et moi-même, de vous recevoir dans la mezzanine cette semaine. Ensemble, nous avons parlé de la pièce Les Reines du dramaturge québécois Normand Chorette, que vous mettez en scène, Gilles Camerer. Isabelle Lobel, vous y interprétez le personnage de la Duchesse d'York. Les Reines, une création de la compagnie Passacto, qui s'est joué tout récemment sur les planches du Théâtre du Cube Noir du 4 au 9 décembre dernier. Le Théâtre du Cube Noir accueille d'ailleurs depuis le vendredi 13 décembre la pièce Bataille de Jean-Michel Rips et de Roland Topor. La mise en scène est de Patrice Lobel, de la compagnie du Théâtre Populaire de la Petite France, également membre du collectif de théâtre amateur de Strasbourg, enfin plutôt le collectif de strasbourgeois de théâtre amateur 314. Nous avons d'ailleurs eu le plaisir, hein, Isabelle, de recevoir, et vous-même également, ce metteur en scène, Patrice Lobel, que vous connaissez bien, à l'occasion d'une précédente émission. Bataille de Rips et Topor se joue donc en ce moment jusqu'au mercredi 18 décembre à partir de 20h30 au Théâtre du Cube Noir à Strasbourg. Gilles Camerer, Isabelle Lobel, à tout bientôt. Merci d'être venu.
3: Merci à vous.
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0: Quant à nous, nous nous retrouvons dans 15 jours pour une nouvelle rencontre dans la Mezzanine, votre émission Culture et Solidarité. Nous y invitons celles et ceux qui font Strasbourg, artistes, entrepreneurs, associatifs, nous vous donnons la parole. La Mezzanine, c'est aussi des contenus sonores inédits. On vous dit à tout,
4: bientôt,
0: tout, au revoir. Bientôt, c'était... Cassandre, le Sylvain, Sylvain d'épaule également, quand il veut bien se montrer, et Joachim au micro. À tout bientôt dans 15 tout petits jours.
4: Bye.

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Salut les cocos, bienvenue dans Petit Écran Rococo, la chronique qui revient sur vos séries d'enfance. Place à une série d'animation multiculturelle inspirée d'un roman suisse de 1880. Traduit dans 70 langues et adapté près de 30 fois pour le cinéma, la télévision, la radio mais aussi le théâtre, cette œuvre émouvante a fait rêver jusqu'au pays du soleil levant. Voici un petit extrait pour vous aider à y voir plus clair.

0: Vous l'aurez reconnu, il s'agit bien évidemment de Heidi. Sortie tout droit de l'imagination de la romancière Johanna Spyri, Heidi a tout d'abord été un succès littéraire avant de susciter une véritable frénésie auprès des Japonais. En 1974, le studio de production de séries d'animation Tsuyo Eizo se lance dans la production des aventures alpines de cette petite fille de 5 ans. Malheureuse orpheline, Heidi continue pourtant à croquer la vie à pleines dents et va développer un réel attachement pour son nouveau village rural. Mais d'ailleurs, nos cocos connaissent-ils cette série d'animation ?
1: Oui, je connaissais, je la regardais avec ma soeur quand on était petite.
2: Alors, Heidi, oui, je connaissais, c'était un de mes dessins animés préférés quand j'étais petite, j'en ai vraiment beaucoup.
3: Mais bien sûr que je connaissais, moi je suis de la team à les avoir regardés en VHS.
2: On regardait ça tout le temps.
0: C'est un oui massif ! À quel autre dessin animé pourrait-on le comparer ?
3: Si je devais le comparer à une série, je le comparerais à Princesse Sœur. Parce que c'est deux jeunes petites filles qui sont là pour montrer leur courage, leur bienveillance et leur générosité.
1: Ça me fait penser au pays de Candy, les mystérieuses idées d'or, Princesse Sarah, ou alors même les malheurs de Sophie.
2: Alors ça me fait pas forcément penser à une autre série ou à un autre film, dans la mesure où c'était assez un peu unique, je trouve. Et en tout cas, dans les choses que moi j'ai l'habitude de regarder, j'ai jamais vraiment trouvé un équivalent.
0: Ah, j'adore cette réponse. Heidi est effectivement unique, un vrai classique. Bouffée de liberté et d'innocence dans une Suisse alors ravagée par la pauvreté, la faim et l'émigration, le livre s'inspire des malheurs de son époque et s'ancre dans une réalité des plus difficiles. C'est pourtant l'optimisme et la force de caractère d'Heidi qui vont lui ouvrir aussi bien la route du succès que les bras du monde entier. On la retrouve sur nos écrans français en 1979, tout d'abord sur TF1, puis sur France 5 à partir de 2012. J'imagine que l'émission des Zouzous doit dire quelque chose à plus d'une personne.
2: Alors si les Zouzous, c'est bien l'émission avec le petit générique, avec les petits robots tout ronds, vous y regardez.
3: Mais qui est né dans les années 90-2000 ne se rappelle pas de Midi les Zouzous ?
1: Je regardais également l'émission des Midi les Zouzous, le midi avec ma sœur.
0: Regardez Midi les Zouzous le midi, oui, jusqu'ici ça tient la route.
1: Parce qu'on mangeait pas la cantine.
2: Et je regardais quand j'avais, oula, ça commence à remonter un petit peu maintenant. J'avais probablement 7-8 ans, je pense, quelque chose comme ça.
3: C'était génial. Personnellement, c'était mon rendez-vous de midi, juste après avoir déjeuné à midi chez les grands-parents.
0: Ah oui, Midi les Zouzous chez les grands-parents, ça me parle aussi. Vous rappeliez-vous de Blanchette, la petite chèvre de Heidi ? Ou de Pierre, son meilleur ami qu'elle rencontre dans le premier épisode ? Ce moment nous montre d'ailleurs sans chichi le caractère de la petite. Je m'appelle Heidi, je te dis ! Oh là là, j'aime toujours autant cette réplique aujourd'hui. Comme n'importe quelle petite fille, elle a une sacrée énergie à revendre et gare à ceux qui la contrarieraient. Avant de clore ce chapitre, passons à nos petites anecdotes habituelles. Aujourd'hui, place au village de Hokuto, à environ 2 heures de Tokyo. Heidi faisant partie de la pop culture nippone, dites-vous que Hokuto est la reproduction même du cadre et de l'architecture du village de la petite fille dans la série. Sorte de parc à thème typiquement inspiré de la Suisse, il est d'ailleurs possible d'y fêter Noël ou Halloween et d'y déguster une fondue remaniée à la sauce japonaise. Séduisant, vous ne trouvez pas ? Enfin, en 2016, le réalisateur du dessin animé Isao Takahata a été invité au Centre européen d'études japonaises d'Alsace pour diriger une masterclass entièrement consacrée à Heidi. Merci pour votre présence et votre écoute, et on se retrouve bientôt avec le 8e épisode de Petit Écran Rococo. Quelle sera la prochaine série d'animation ? Comptez sur moi pour...
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5: Bonsoir à tous, à la une de l'actualité, rien n'indique que l'antivirus du MV Ondus est muté. C'est ce qu'affirme l'agence sanitaire de l'Union européenne après les premiers séquençages de la souche Andes. Les analyses suggèrent un seul passage de l'animal à l'humain. En France, une croisiériste de 65 ans est toujours en réanimation à l'hôpital Bichat et les 22 cas contacts français sont tous hospitalisés et les autorités assurent qu'il n'y a pas de circulation du virus sur le territoire. 7 ans de prison, la peine requise en appel contre Nicolas Sarkozy dans l'affaire du financement libyen présumé de sa campagne présidentielle de 2007. Le parquet général demande aussi 300 000 euros d'amende et 5 ans d'inéligibilité. L'accusation évoque un pacte corruptif avec le régime de Muammar Kadhafi pour obtenir des financements occultes. Nicolas Sarkozy conteste toujours les faits. La décision du tribunal sera rendue le 30 novembre. C'est la fin annoncée pour Minelli. L'enseigne de chaussures fermera définitivement ses magasins le 30 mai. Les stocks sont actuellement bradés dans 21 magasins encore ouverts. Placée en redressement judiciaire pour la deuxième fois en 3 ans, la marque née près de Marseille n'a pas résisté à la concurrence de la mode à très bas prix. Il ne reste plus que 86 salariés dans l'entreprise. Grosse pagaille sur les routes pour le pont de l'Ascension. Plus de 1300 km de bouchons ont été enregistrés en fin d'après-midi. La situation était particulièrement compliquée en Île-de-France. Ce jeudi, ce sera orange presque partout pour les départs, sauf sur un large quart nord-ouest où ce sera rouge. La Vénus électrique a ouvert le Festival de Cannes ce mardi soir. Cette comédie signée Pierre Salvadori parle d'un peintre veuf qui a fait appel à une fausse médium pour tenter de parler à sa femme disparue. Un film salué pour sa tendresse mais que les premiers spectateurs ont trouvé un peu long.
6: J'ai vraiment pas passé un très bon moment, c'était prévisible de A à Z, la mise en scène était assez moche.
7: Je lui ai trouvé une bonne qualité, c'est qu'il m'a rappelé le Nightmare Alley de Del Toro et ça m'a donc rappelé un bon film, donc ça m'a aidé à passer cette 1h45 de trop sur plus de 2 heures de film, c'est déjà beaucoup.
8: J'ai pas trouvé beaucoup de relief, que ce soit dans le scénario ou à l'image. Au début, je me suis dit « Oh là, ça va être long ». Et ensuite, je me suis endormie et j'ai fait « Oh, c'est quand même long malgré le fait que j'ai dormi ».
5: Propos recueillis par Mylène Desbac. Enfin, en foot, il n'y aura pas de fan zone à Paris pour la finale de Ligue des Champions entre le PSG et Arsenal le 30 mai. Les autorités évoquent un important dispositif de sécurité déjà mobilisé ce soir-là avec plusieurs concerts et la retransmission du match au Parc des Princes. Voilà, c'est la fin de ce flash. Excellente soirée à tous.

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1: Bonjour à toutes et à tous, bienvenue comme toutes les semaines dans votre émission On n'est pas là pour jouer de la flûte. Émission dans laquelle je vous fais part de mes coups de cœur musicaux. Qu'ils soient récents, anciens, connus, pas connus. Et que ce soit de l'instrumental ou juste une voix. Bref, je vous partage un peu ma playlist. Alors aujourd'hui je suis très très contente parce qu'on va parler d'un de mes artistes préférés en termes de rap. Alors vous commencez à me connaître un petit peu, alors oui j'aime bien le rap, mais surtout j'adore le rap poétique. Et là aujourd'hui je vais vous parler d'un artiste que j'écoute quand j'ai un petit peu mal au cœur, ou simplement quand je suis triste, et qui me redonne toujours la motivation. Je vais vous parler de Seïté. Alors waouh, Seïté, par où commencer? Alors vous savez, ces musiques qui ont rythmé votre vécu, qui en plus de vous charmer en un clin d'œil dès les premières notes, débarquent dans votre vie pile au bon moment, comme si c'était prévu, et comme si elles avaient été écrites pour que vous les écoutiez à ce moment précis. Et bah Seïté, c'est un peu ça pour moi. J'ai connu l'artiste il y a quelques années déjà grâce au morceau La vie est belle, le morceau que vous avez entendu en intro. Une des phrases qui revient souvent chez Seïté, c'est « Le bonheur est dans les choses simples ». Et ça illustre non seulement sa musique dans son ensemble, mais ça va particulièrement bien à cette musique-là qui est d'une simplicité et d'une authenticité déroutante. Dans son ensemble, Seïté est une lumière dans les ténèbres, une fleur qui a poussé au milieu du béton. Malgré une certaine nostalgie omniprésente dans son rap, il fait du beau à partir du lait et on relève un espoir tenace et une volonté de faire avoir le bonheur dans les petites choses de la vie, les choses simples. L'artiste belge d'abord fait partie du collectif La Smala avec Senamo, Rizla, Sean H, FLO, DJ X-Men, mais aussi anciennement G.O.R, Bansix, Cabron, Douska et Turkish. Ce groupe est né en 2007 et rassemble des personnalités sensibles qui posent leur voix sur des instrus souvent acoustiques. Ça a été resté dans des instrus du coup souvent composés de piano, et dans son dernier album qui s'appelle Libre, on a beaucoup de guitares. Et c'est notamment ce que j'adore chez Saïté en fait. Et dans ce dernier album, il intègre un peu une ambiance hispanique. On le voit dans les instrus avec la guitare, du coup il fait un peu des arpèges, tout ça. On sentait déjà cette influence hispanique dans ses anciens morceaux, comme par exemple dans Je ne t'aime plus de l'album La vie est belle, où il a samplé Bango Bang de Manu Chao, et il ne fait que l'affirmer dans le dernier album. Alors je pourrais vous en parler pendant des heures, hein, mais bon, j'ai que 7 minutes. Alors sans plus tarder, place au premier zoom sur morceau avec La petite voix.
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1: Cette musique est la première de l'album Libre dont je vous parle depuis tout à l'heure, sorti pendant le premier confinement en France. Dans cet album, on le sent libre de faire la musique qu'il aime, de s'inscrire dans son propre style en nain sur des épaules de géants, les géants étant les grands de la chanson française à qui il rend hommage dans son morceau Une chanson du même album. Il parle notamment d'Edith Piaf ou de Serge Gainsbourg. Dans le morceau La petite voix, il décrit la déprime avec des jolis mots qui sont les siens. Sur l'air de guitare, sa voix est épurée et sans fioritures et ses mots sont aussi doux que tranchants. Ils sont si justes qu'ils donneraient l'impression à la personne la plus seule au monde qu'elle ne l'est plus et qu'il a compris son mal-être. Et grâce à ce morceau, comme il le dit si bien, la tristesse s'est pendue à la corde de sa guitare. Dans une vibe un peu plus dansante et entraînante, on retrouve le morceau Sensi Tequila du même album.

0: Alors du coup, dans cette chanson plus que jamais, on retrouve ces inspirations hispaniques dont je vous parlais un peu plus tôt. Premièrement, on a les chœurs réalisés par Maria Maeso et le sample qui reprend plusieurs chansons espagnoles pour arriver ensuite à son propre sample original de la musique. J'adore aussi le fait qu'il n'hésite pas à intégrer des paroles en espagnol dans son texte, du véritable miel pour les oreilles. Je pense que la musique parle d'elle-même, je ne vais donc pas vous ennuyer plus qu'il se doit avec mes mots maladroits. Mais quels sont les mots des autres pour parler de Saïté ? J'ai mené l'enquête pour vous et voici les on-dit que j'ai recueillis.
1: Première impression, en fait j'étais en train de travailler en même temps, du coup en fait je me suis dit faut que j'arrête de bosser parce que ce genre de musique faut l'écouter correctement, sinon ça vaut pas le coup. Et du coup après c'était cool.
2: C'est quelqu'un qui prend le soin d'écrire, de bien écrire, de travailler sur ses sonorités, genre il a un lexique aussi qui est super varié je trouve. En fait genre ça c'est un truc que j'ai calé à force dans le rap et tout, et genre même moi quand j'en fais et tout, genre on tourne vite autour des mêmes mots et tout, tu vois, genre c'est par habitude, et même en fait même si tu fais pas de rap ou quoi, tu vois, genre alors que il y a certains rappeurs genre du coup dont CIT, tu vois, qui arrivent à vraiment avoir un lexique varié et tout, et genre je trouve ça genre hyper intéressant en fait, parce que si t'entends pas toujours les mêmes mots, t'as pas l'impression d'entendre tout le temps la même musique, tu vois.
1: Et c'est surtout la chanson de CT que j'ai vraiment trop adoré, parce que c'est un très bel héritage de la chanson française, en fait. Le rap est encore très stigmatisé à mauvais titre, à mon sens, parce que c'est très riche de vocabulaire, c'est très intelligent. Et pour moi, ça découle complètement de notre culture de la chanson française, en fait. Il y a plein de rappeurs qui font, de rappeuses d'ailleurs aussi, qui font des choses très intéressantes. Et la justesse des mots ne dépend que de celui ou celle qui les entend.
2: Et d'ailleurs, le bonheur est dans les choses simples, il revient beaucoup dans le libre. C'est un truc qui revenait déjà genre légèrement dans La vie est belle, tu vois. Et genre après, c'est quelque chose qu'il a accentué genre dans son deuxième album. C'est des thèmes et des sujets qui moi-même me tiennent à cœur et tout, tu vois, et dont j'aime parler aussi, tu vois, et du coup je me sens proche de sa musique par rapport à ça, tu vois. Il parle déjà d'inégalité, tu vois, mais il le fait d'une manière assez particulière, genre bon, c'est pas dans un de ses deux albums, mais genre dans un son qui s'appelle Par le sang. À un moment il dit je vois quand je vois une gamine de 7 piges en train de vendre ses bracelets, je me dis que j'ai pas trop de quoi râler, tu vois. Genre plus ou moins ça. Et genre en fait je sais pas, il a des images qui sont à la fois genre belles et en même temps qui sont hyper dures et tout, tu vois. Et je sais pas, je trouve qu'il a une manière particulière de montrer ces trucs et tout.
1: Comme dit en fait, c'est un truc que j'ai bien envie d'entendre, mais j'ai pas envie de le vivre. Genre dans sa chanson Je ne t'aime plus, voilà, c'est joli. Dans la chanson, dans la musique, moi dans ma vie je veux l'amour, la joie et il meurt.
2: Et en fait je trouvais que dans le premier album on sentait qu'il allait pas bien, tu vois, beaucoup de tristesse et tout, tu vois, genre limite petite dépression, je sais pas, et aussi déception amoureuse, je pense, tu vois. Enfin moi je l'ai ressenti comme ça dans l'album, tu vois. Et dans le deuxième album je trouvais que justement il s'était libéré de ça, tu vois, genre libre. Je trouve que dans le deuxième album c'est un truc qui est beaucoup plus coloré, tu vois, et les sujets il les a plus axés sur les inégalités, certes, mais genre aussi beaucoup l'écologie, tu vois, je trouve. Déjà, rien qu'il y a un son qui s'appelle Pauvre Monde, tu vois. Et genre, ce son, il est genre, c'est full écologie, presque. Effectivement, tu vois, il y a cette part de tristesse et tout, mais genre, d'un autre côté, il est très... Il donne beaucoup d'espoir.
0: Sur ces belles paroles, déjà, merci de m'avoir écouté et d'avoir écouté Saïté. J'espère avoir apporté un petit rayon de soleil dans votre journée avec cet artiste lumineux. Je vous dis à la semaine prochaine, comme d'habitude. Et en attendant, je vous laisse avec le morceau Vague à l'âme du collectif belge Last Mala dont je vous parlais au début. A plus.

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1: Bonjour à tous, à la une de l'actualité, 26 cas contacts en France, mais aucun ne présenterait de symptômes à ce stade. Le dernier point médical du hantavirus en France, sur les 5 personnes rapatriées du MV Ondus, seule une a été testée positive. Elle se trouve toujours en réanimation dans un état grave. Les 22 cas contacts de la personne décédée de l'hantavirus à Johannesburg sont toujours en isolement hospitalier. Ils ne présenteraient pas de symptômes. Une peine en appel tout aussi sévère qu'en première instance pour Nicolas Sarkozy dans l'affaire du financement libyen de sa campagne présidentielle de 2007. Le parquet général a requis 7 ans de prison, 300 000 euros d'amende et 5 ans d'inéligibilité. L'accusation évoque un pacte corruptif avec le régime de Mouammar Kadhafi pour obtenir des financements occultes. L'ancien chef de l'État conteste toujours les faits. La décision du tribunal est attendue le 30 novembre prochain. Un babysitter de 37 ans mis en examen dans le Nord pour des viols et des agressions sexuelles présumées sur 18 enfants âgés de 2 mois à 5 ans. Les faits auraient été commis entre 2023 et 2025. L'homme serait un récidiviste. Il avait déjà été condamné en 2020 pour une agression sexuelle sur mineurs. Il faisait d'ailleurs l'objet d'une interdiction de travailler au contact d'enfants et était inscrit au fichier des auteurs d'infractions sexuelles. Il a été placé en détention provisoire. Donald Trump en visite en Chine. Le président américain a été reçu par Xi Jinping au Palais du Peuple avec tapis rouge, hymne et salve de canon. C'est la première visite d'un président américain en Chine depuis 2017. Une visite d'État avec plusieurs sujets chauds au cœur des discussions, notamment le commerce, Taïwan, l'Iran ou encore les droits de douane. De nouvelles frappes en Ukraine cette nuit. Kiev a été la cible d'une importante attaque russe. Plusieurs explosions ont été entendues. Selon Volodymyr Zelensky, la Russie avait déjà lancé près de 800 drones sur l'Ukraine hier après la fin de la trêve liée aux commémorations de la Seconde Guerre mondiale. Du sport avec du football, le Paris Saint-Germain sacré champion de France pour la 14e fois de son histoire. Le PSG s'est imposé 2-0 face à Lens dans le match en retard de la 29e journée de championnat. Autre match hier soir, Strasbourg s'est imposé 2-1 face à Brest. Enfin, en handball, l'équipe de France a fait un grand pas vers le Mondial 2027 hier soir. Les Bleus se sont très largement imposés 37-26 face à la République tchèque en barrage aller. Match retour dimanche après-midi à Orléans. Voilà pour l'essentiel de l'actualité. Bonne journée à tous.

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1: Entre deux complexes industriels dans la zone du port de Strasbourg est née il y a un peu moins d'un an une petite entreprise artisanale nommée Kyo Kombucha. Kyo Kombucha est une marque de boissons gazéfiées 100% naturelles et bio, sans conservateurs et surtout 100% locales. Fabriquée à base de thé provenant des jardins de Gaïa puis mélangée à du kombucha afin de fermenter, cette boisson reprend les codes de la bière sans une goutte d'alcool. Olivier Courreau, le fondateur de la marque, nous en dit un peu plus.
2: Donc le kombucha est le terme générique d'une boisson qui est un thé fermenté dans lequel on a ajouté des levures et des bonnes bactéries qui ont permis de transformer cette boisson en une boisson sans alcool, pleine de probiotiques et d'acides aminés. Donc c'est un thé fermenté, comme pour la bière. On va appeler ça en alternative au soda sucré ou à la bière. Ça peut remplacer une bière. Mais c'est vraiment, nous, ce qui nous intéresse, le fait d'avoir un produit sain avec peu d'ingrédients dont nous connaissons l'origine et qui nous permettent de faire une boisson avec une recette qui a plus de 2200 ans. On n'a absolument rien inventé. Notre idée, c'était le boire autrement.
1: Une boisson naturelle et bio, mais surtout bon pour la santé puisqu'elle est riche en éléments essentiels, un peu comme une recette de grand-mère, c'est ce que nous explique Olivier Courreau.
2: À savoir que ces probiotiques ont un intérêt particulier, notre flore intestinale, et au fur et à mesure des années, s'affaiblit. Tout simplement parce qu'on mange stérilisé, on mange beaucoup de choses où il n'y a plus de vie. Et donc, il faut reconstituer cette flore. Et donc, le kombucha, comme la choucroute, comme tous les produits fermentés, permet de reconstituer et de renforcer cette flore.
1: Une boisson bonne pour la santé donc, mais qui s'inscrit surtout dans une volonté de consommer autrement, comme nous l'explique Olivier Courreau.
2: C'était de proposer une alternative aux boissons industrielles. Il n'y a pas de sucre, donc toutes les personnes qui ont besoin de faire attention à leur taux de sucre peuvent boire ça vraiment tranquillement. Là, on est sur des produits qui sont aussi sur des bases saines et sans forcément avoir des ajouts de plein de choses. L'entreprise n'est pas uniquement là pour proposer une boisson, mais une autre façon de consommer, à la fois dans le choix des produits et dans le respect du consommateur. C'est-à-dire que nous recherchons un produit qui soit simple, qui soit issu à la fois de l'agriculture biologique, mais aussi avec un process de fabrication qui reste simple dans sa façon d'être réalisé.
1: La spécificité de Kyo Kombucha est donc le fait que c'est une boisson vivante puisqu'elle contient des acides organiques. Cette composition réside dans le kombucha qui, grâce à la réaction chimique de la fermentation, produit ces fameux acides organiques bons pour la flore intestinale. Olivier Courreau nous en explique le processus.
2: Donc ce thé, on va le faire dans une grande théière. On a un thé dans lequel on rajoute du sucre de canne et dans lequel on va rajouter quelque chose de tout à fait particulier qui s'appelle une souche de kombucha. Alors, cette souche, elle est composée de levures et de bonnes bactéries. Ces levures rencontrent ces bactéries, décident dans un premier temps de se protéger. Et pour se protéger, elles créent une couche de cellulose. Donc, au travers de cette membrane, on a les levures qui vont transformer le sucre en alcool, comme pour de la bière.
1: Kyo Kombucha est donc une boisson gazéfiée naturelle sans alcool, bon pour la santé, mais surtout produite localement à Strasbourg. Elle s'inscrit dans la volonté de proposer une alternative aux sodas trop sucrés tout en reprenant les codes de fabrication de la bière. À la rédac, on a eu la chance de pouvoir y goûter et on a adoré. 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
1: Avec Françoise Caron, présidente des AFP, Association familiale protestante, le mot imposé est aujourd'hui équilibre.
2: Alors oui, équilibre, parce que je ne le sais pas encore quand je suis petite, mais je suis malvoyante profonde. Je suis donc larguée au milieu de la classe et je comprends pas trop pourquoi je suis si différente que les autres et pourquoi c'est compliqué au niveau de l'équilibre. J'ai peu d'équilibre, je me cogne dans les chaises, cours de récréation, c'est un peu compliqué, ça va dans tous les sens, tout va trop vite autour de moi et que moi je suis pas trop stable. J'ai dû apprendre à travailler avec ce mot, au fond, tant dans ma posture de non-voyante, malvoyante profonde, que dans ma vie en général, en équilibrant mes pensées, mes actes, pour que les repères non visuels soient intégrés. Et puis au fond, ça a été une leçon de vie pour moi en général.
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Bonjour à tous, à la une de l'actualité, 26 cas contacts en France, mais aucun ne présenterait de symptômes à ce stade. Le dernier point médical du hantavirus en France, sur les 5 personnes rapatriées du MV Ondus, seule une a été testée positive, elle se trouve toujours en réanimation dans un état grave. Les 22 cas contacts de la personne décédée de l'hantavirus à Johannesburg sont toujours en isolement hospitalier. Ils ne présenteraient pas de symptômes. Une peine en appel tout aussi sévère qu'en première instance pour Nicolas Sarkozy dans l'affaire du financement libyen de sa campagne présidentielle de 2007. Le parquet général a requis 7 ans de prison, 300 000 euros d'amende et 5 ans d'inéligibilité. L'accusation évoque un pacte corruptif avec le régime de Mouammar Kadhafi pour obtenir des financements occultes. L'ancien chef de l'État conteste toujours les faits. La décision du tribunal est attendue le 30 novembre prochain. Un baby-sitter de 37 ans mis en examen dans le Nord pour des viols et des agressions sexuelles présumées sur 18 enfants âgés de 2 mois à 5 ans. Les faits auraient été commis entre 2023 et 2025. L'homme serait un récidiviste. Il avait déjà été condamné en 2020 pour une agression sexuelle sur mineurs. Il faisait d'ailleurs l'objet d'une interdiction de travailler au contact d'enfants et était inscrit au fichier des auteurs d'infractions sexuelles. Il a été placé en détention provisoire. Donald Trump en visite en Chine. Le président américain a été reçu par Xi Jinping au Palais du Peuple avec tapis rouge, hymne et salve de canon. C'est la première visite d'un président américain en Chine depuis 2017. Une visite d'État avec plusieurs sujets chauds au cœur des discussions, notamment le commerce, Taïwan, l'Iran ou encore les droits de douane. De nouvelles frappes en Ukraine cette nuit. Kiev a été la cible d'une importante attaque russe. Plusieurs explosions ont été entendues. Selon Volodymyr Zelensky, la Russie avait déjà lancé près de 800 drones sur l'Ukraine hier après la fin de la trêve liée aux commémorations de la Seconde Guerre mondiale. Du sport avec du football, le Paris Saint-Germain sacré champion de France pour la 14e fois de son histoire. Le PSG s'est imposé 2-0 face à Lens dans le match en retard de la 29e journée de championnat. Autre match hier soir, Strasbourg s'est imposé 2-1 face à Brest. Enfin, en handball, l'équipe de France a fait un grand pas vers le Mondial 2027 hier soir. Les Bleus se sont très largement imposés à 37-26 face à la République tchèque en barrage aller. Match retour dimanche après-midi à Orléans. Voilà pour l'essentiel de l'actualité. Bonne journée à tous.

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1: Cette semaine, dans Zoom sur votre région, nous avons rencontré l'association LabFilms qui a lancé sa plateforme web collaborative dédiée à la création audiovisuelle autoproduite. Timothée Evrard, président de l'association, nous présente ce projet prometteur.
2: Donc LabFilms, c'est un projet de plateforme web, une plateforme collaborative qui serait dédiée à la création audiovisuelle au sens large et en autoproduction. Donc essentiellement à destination des amateurs, des jeunes, qui seraient dédiés à la création audiovisuelle au sens large et en autoproduction. Donc essentiellement à destination des amateurs, des jeunes diplômés en cinéma.

0: fait tout simplement pour montrer ses films. Et la particularité de cet espace de diffusion, ce sera qu'il permettra en fait d'éditorialiser les films, c'est-à-dire de créer des sélections de films, non pas de manière algorithmique comme sur YouTube par exemple. L'idée, c'est de faire appel à des curateurs, donc ça pourrait être d'autres associations, ça peut être des individus aussi, bah, qui feraient des petites sélections de films et qui mettraient en avant certains films. Donc voilà, c'est cette idée de valoriser symboliquement, encore une fois, les productions de tout type. Donc voilà, mais le premier aspect qu'on va trouver, c'est l'aspect réseau social, l'aspect plateforme de diffusion éditorialisée. Mais la première chose, c'est vraiment la mise en relation et un peu, voilà, une sorte de réseau social spécialisé pour la création audiovisuelle, en fait, tout simplement.
1: Une plateforme qui met en relation les passionnés de cinéma, mais qui a aussi pour but de valoriser toute cette production amateur qui fait défaut dans le paysage audiovisuel. Timothée Œuvrard, président de Lab Films, et Chris Le Guelf, membre du comité de direction, nous en disent plus.
0: L'idée, c'est vraiment de répondre à un besoin de la production amateur et de valoriser en fait cette production et revaloriser même le mot amateur. En fait, c'est pour ça qu'on n'emploie pas forcément ce mot-là, puisqu'il est souvent à connotation peut-être parfois assez péjorative, alors qu'il n'a pas forcément à l'être. En fait, nous, on voudrait revaloriser justement cette idée d'autoproduction et qui recouvre en fait tout un ensemble de pratiques très très différentes. En fait, donc des films qui sont soit totalement amateurs, mais dans le sens pour le coup bricolé, et d'autres films qui ont une qualité tout à fait professionnelle ou professionnalisante, mais réalisés avec les moyens disponibles. Donc voilà, l'idée, c'est de revaloriser la diversité de la forme courte au-delà du court-métrage de cinéma, de festival, qui est encadré institutionnellement. Mais on aimerait bien justement que l'autoproduction bénéficie également d'un soutien public. Donc l'idée, c'est de construire un espace où des œuvres individuelles autoproduites qui ne vont pas faire des millions de vues, qui ne vont pas générer une communauté YouTube, etc., peuvent trouver un lieu où elles sont valorisées, elles sont vues par peut-être peu de personnes, mais des personnes qui comptent, donc les gens du cinéma, des professionnels, mais en tout cas où elles peuvent recevoir un label, un label qui est peut-être juste symbolique, mais qui en tout cas aide à construire une réputation, et c'est ça qui est fondamental, c'est de construire une réputation.
2: Donc l'idée de LabFilm, c'est de permettre à ce pourcentage-là, qui est quand même, on dira, la majorité quand même des jeunes réalisateurs, eh bien de pouvoir sauter le pas et de pouvoir contacter plus facilement des gens autour d'eux et de se faire voir, d'être rendu plus visible aussi auprès des professionnels.
1: Lancée cet automne, la campagne de financement participatif a permis à LabFilms de récolter les fonds nécessaires pour poser les bases de la plateforme. Implantés en Alsace, ils ont pour ambition de se développer dans toute la France.
2: Alors forcément, pour le moment, nous, on est situé dans le Grand Est, donc le public qu'on touche, ce sont surtout les gens du Grand Est. Mais l'idée, c'est vraiment que ça devienne national, donc que n'importe qui en France puisse l'utiliser. Et voilà, et pourquoi pas peut-être même devenir mondial.
0: Et puis il y a des gens de Paris, enfin de la région parisienne et d'autres régions qui ont soutenu notre campagne de crowdfunding. Donc, nous clairement, on a conçu ça dans une perspective nationale, puisque c'est un territoire numérique qu'on construit, pas un territoire géographique. Donc en fait, on est implanté en Grand Est, donc les premières personnes mobilisées, c'est forcément le Grand Est, c'est un peu la région test en fait du truc. Mais l'idée, c'est de créer de l'activité dans plusieurs régions françaises, de créer des pôles régionaux d'activité, d'autoproduction en fait via cette plateforme-là, quoi.
1: Nous avons laissé le mot de la fin à Chris Le Guelf.
2: Donc si les auditeurs en ont un peu marre de la production majoritaire du cinéma actuel, eh bien aller sur LabFilm ou soutenir LabFilm, ça peut être une manière de soutenir également un futur nouveau cinéma. Et on se dit que n'importe qui, peut-être un grand créateur ou un grand futur réalisateur pourrait émerger de LabFilm. Et voilà, si ça vous intéresse, autant y aller.
1: Vous êtes passionné de vidéo, étudiant en cinéma ou jeune technicien audiovisuel et réaliser ou participer à des projets de films vous intéresse? Alors la plateforme LabFilms est faite pour vous. Rejoignez la communauté LabFilms sur leur page Facebook et leur site labfilms.org. Voilà, Zoom sur votre région, c'est terminé pour aujourd'hui. On se retrouve la semaine prochaine pour un nouveau reportage.
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Bonjour à tous, à la une de l'actualité, 26 cas contacts en France, mais aucun ne présenterait de symptômes à ce stade. Le dernier point médical du hantavirus en France, sur les 5 personnes rapatriées du MV Ondus, seule une a été testée positive, elle se trouve toujours en réanimation dans un état grave. Les 22 cas contacts de la personne décédée de l'hantavirus à Johannesburg sont toujours en isolement hospitalier. Ils ne présenteraient pas de symptômes. Une peine en appel tout aussi sévère qu'en première instance pour Nicolas Sarkozy dans l'affaire du financement libyen de sa campagne présidentielle de 2007. Le parquet général a requis 7 ans de prison, 300 000 euros d'amende et 5 ans d'inéligibilité. L'accusation évoque un pacte corruptif avec le régime de Mouammar Kadhafi pour obtenir des financements occultes. L'ancien chef de l'État conteste toujours les faits. La décision du tribunal est attendue le 30 novembre prochain. Un babysitter de 37 ans mis en examen dans le Nord pour des viols et des agressions sexuelles présumées sur 18 enfants âgés de 2 mois à 5 ans. Les faits auraient été commis entre 2023 et 2025. L'homme serait un récidiviste. Il avait déjà été condamné en 2020 pour une agression sexuelle sur mineurs. Il faisait d'ailleurs l'objet d'une interdiction de travailler au contact d'enfants et était inscrit au fichier des auteurs d'infractions sexuelles. Il a été placé en détention provisoire. Donald Trump en visite en Chine. Le président américain a été reçu par Xi Jinping au Palais du Peuple avec tapis rouge, hymne et salve de canon. C'est la première visite d'un président américain en Chine depuis 2017, une visite d'État avec plusieurs sujets chauds au cœur des discussions, notamment le commerce, Taïwan, l'Iran ou encore les droits de douane. De nouvelles frappes en Ukraine cette nuit, Kiev a été la cible d'une importante attaque russe. Plusieurs explosions ont été entendues. Selon Volodymyr Zelensky, la Russie avait déjà lancé près de 800 drones sur l'Ukraine hier après la fin de la trêve liée aux commémorations de la Seconde Guerre mondiale. Du sport avec du football, le Paris Saint-Germain sacré champion de France pour la 14e fois de son histoire. Le PSG s'est imposé 2-0 face à Lens dans le match en retard de la 29e journée de championnat. Autre match hier soir, Strasbourg s'est imposé 2-1 face à Brest. Enfin, en handball, l'équipe de France a fait un grand pas vers le Mondial 2027 hier soir. Les Bleus se sont très largement imposés 37-26 face à la République tchèque en barrage aller. Match retour dimanche après-midi à Orléans. Voilà pour l'essentiel de l'actualité. Bonne journée à tous.

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1: Dans la petite zone artisanale du Neudorf se cache un petit atelier atypique. Maurice Salmon, le propriétaire, est relieur d'art, un métier ancien dont les premières traces remontent au 6e siècle. Maurice Salmon le dit lui-même, c'est un passionné de livres. Il restaure des livres anciens allant du Moyen-Âge à des temps plus contemporains. Mais toujours avec amour, bien évidemment, et surtout toujours en prenant en considération l'histoire du livre, comme il nous l'explique.
2: Il y a la passion du livre et la passion de la reliure. Pour moi, chaque livre amené est un objet unique, même s'il vient d'une série. Et donc, pour moi, c'est important de considérer que ce livre est unique dans la mesure où il est le livre que le client a et qu'il vient faire relier, ce livre particulièrement. Donc, je le travaille avec cet esprit-là d'unicité et de choses qui va être transmise, donc qui doit regarder son jus.
1: Même si la restauration de livres anciens est l'une des activités principales de Maurice Salmon, il y a un autre aspect du métier de relieur d'art qu'il apprécie particulièrement.
2: Alors bien sûr, il y a la restauration, mais aussi l'aspect créatif. Donc la reliure d'art rentre dans cet aspect, c'est-à-dire à partir de textes, notamment je parlais de Jabès et de Dante, à partir de ces textes-là et de ces livres qui sortent, créer, faire de la création sur le livre lui-même.
1: Un métier qui le passionne, mais selon Maurice Salmon, le métier de relieur d'art est tout de même un petit peu difficile dans la mesure où il requiert beaucoup de compétences techniques et de qualité.
2: C'est un métier qui est difficile à apprendre, très long, et qui demande beaucoup d'opérations, qui demande aussi beaucoup d'attention, patience, un sens artistique assez aiguisé. C'est difficile parce qu'il y a beaucoup d'opérations très pointues. Or, chaque opération doit être bien faite si on veut un résultat correspondant à la fin pour avoir un bon résultat, quoi. Qualité, attentionné, précis, le goût du livre quand même, le goût aussi de l'histoire parce que notre métier a quand même une histoire de l'art assez importante.
1: Relieur d'art, ce n'est cependant pas un métier qui se perd selon Maurice Salmon puisqu'il est lui-même formateur. Même si peu de formations existent, c'est vraiment un plaisir pour lui de former des futurs relieurs dans son petit atelier artisanal au Neudorf.
2: Alors, il y a eu un moment où on a eu un peu des dangers, mais là, non, puisque là, moi, je suis moi-même formateur en reliure. Et depuis plusieurs années, je forme 3-4 futurs relieurs qui passent un CAP. C'est un métier qui est en train de, à mon avis, qui est en train d'être redécouvert. L'apprentissage, à mon avis, va changer un peu de forme. C'est plutôt des gens qui ont une formation déjà universitaire, qui ont déjà fait des études, qui formation initiale pour un CAP. Il faut déjà 2 ans, mais pour se former, il faut une vie. Tout à fait, on passe son temps à apprendre.
1: Relieur d'art est donc un métier très ancien qui, malgré les apparences, ne se perd pas puisque selon Maurice Salmon, on aura toujours besoin de gens pour restaurer les livres anciens. C'est également un métier qui nécessite de la patience et surtout de la précision, ce qui en fait un métier évidemment un petit peu plus difficile. Mais il n'en reste pas néanmoins très très beau. Un métier également où il faut être passionné d'histoire, passionné de lecture et surtout passionné de livres.
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1: Avec Pascal Yao, pasteur de l'église évangélique des Chinois à Paris, le mot imposé est aujourd'hui France.
2: Moi, je crois que je suis bien plus français que chinois, ça c'est certain. Mais pour les Chinois, je suis trop français. Pour être franc, je veux dire, lorsqu'on me dit ça, dans ma tête, je dis, je suis fier d'être français. Parce que j'ai une liberté de penser, j'ai une manière de voir les choses très différemment. Il y a des avantages, il y a des choses où on doit être vraiment fier d'être français.
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2: Bonjour à tous, à la une de l'actualité, 26 cas contacts en France, mais aucun ne présenterait de symptômes à ce stade. Le dernier point médical du hantavirus en France, sur les 5 personnes rapatriées du MV Ondus, seule une a été testée positive. Elle se trouve toujours en réanimation dans un état grave. Les 22 cas contacts de la personne décédée de l'hantavirus à Johannesburg sont toujours en isolement hospitalier. Ils ne présenteraient pas de symptômes. Une peine en appel tout aussi sévère qu'en première instance pour Nicolas Sarkozy dans l'affaire du financement libyen de sa campagne présidentielle de 2007. Le parquet général a requis 7 ans de prison, 300 000 euros d'amende et 5 ans d'inéligibilité. L'accusation évoque un pacte corruptif avec le régime de Mouammar Kadhafi pour obtenir des financements occultes. L'ancien chef de l'État conteste toujours les faits. La décision du tribunal est attendue le 30 novembre prochain. Un babysitter de 37 ans mis en examen dans le Nord pour des viols et des agressions sexuelles présumées sur 18 enfants âgés de 2 mois à 5 ans. Les faits auraient été commis entre 2023 et 2025. L'homme serait un récidiviste. Il avait déjà été condamné en 2020 pour une agression sexuelle sur mineurs. Il faisait d'ailleurs l'objet d'une interdiction de travailler au contact d'enfants et était inscrit au fichier des auteurs d'infractions sexuelles. Il a été placé en détention provisoire. Donald Trump en visite en Chine. Le président américain a été reçu par Xi Jinping au Palais du Peuple avec tapis rouge, hymne et salve de canon. C'est la première visite d'un président américain en Chine depuis 2017. Une visite d'État avec plusieurs sujets chauds au cœur des discussions, notamment le commerce, Taïwan, l'Iran ou encore les droits de douane. De nouvelles frappes en Ukraine cette nuit. Kiev a été la cible d'une importante attaque russe. Plusieurs explosions ont été entendues. Selon Volodymyr Zelensky, la Russie avait déjà lancé près de 800 drones sur l'Ukraine hier après la fin de la trêve liée aux commémorations de la Seconde Guerre mondiale. Du sport avec du football, le Paris Saint-Germain sacré champion de France pour la 14e fois de son histoire. Le PSG s'est imposé 2-0 face à Lens dans le match en retard de la 29e journée de championnat. Autre match hier soir, Strasbourg s'est imposé 2-1 face à Brest. Enfin, en handball, l'équipe de France a fait un grand pas vers le Mondial 2027 hier soir. Les Bleus se sont très largement imposés à 37-26 face à la République tchèque en barrage aller. Match retour dimanche après-midi à Orléans. Voilà pour l'essentiel de l'actualité. Bonne journée à tous.
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0: à tous. Cette semaine dans Fallait y penser, on va parler coquillages. Vous êtes déjà sûrement parti en vacances au bord de la mer.
1: Bah non, moi jamais. Hein.
0: Vous en avez profité pour ramasser un coquillage, le poser délicatement sur votre oreille et là, surprise, vous avez entendu la mer.
1: Ouais, bien sûr, comme si la mer elle pouvait rentrer dans le coquillage.
0: Il est évident que ce n'est pas la mer que vous entendez dans le coquillage. Mais alors pourquoi avons-nous cette impression? Eh bien c'est très simple, en fait le coquillage agit comme une caisse de résonance. Quand on le colle à notre oreille ou qu'on l'approche délicatement, ce sont en fait les bruits du sang qui circulent dans les vaisseaux de l'oreille que l'on entend.
1: Ah, parce qu'il y a du sang dans les oreilles?
0: Et proche délicatement, ce sont en fait les bruits du sang qui circulent dans les vaisseaux de l'oreille que l'on entend.
1: Ah, parce qu'il y a du sang dans les oreilles
0: et des vaisseaux?

0: pas besoin de dépenser des 1000 et des 100 pour aller au bord de la mer en vrai. Voilà, on récapitule, on dit qu'on entend le bruit de la mer dans les coquillages parce que ces derniers agissent comme une caisse de résonance. Le bruit qu'on entend est en fait celui du sang qui circule dans les vaisseaux sanguins de nos oreilles et il ressemble au bruit que font les vagues. Voilà donc, quand vous serez nostalgique des vacances, vous pourrez écouter le son des vagues dans un coquillage. Ou bien dans un pot de confiture, hein, au choix. Voilà, c'est tout pour aujourd'hui. Moi, je vous dis à la semaine prochaine pour un nouveau fait expliqué dans Fallait y penser.
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0: Bonjour à tous, à la une de l'actualité, Donald Trump en déplacement en Chine. Il a échangé avec Xi Jinping ce matin. Les deux chefs d'État ont notamment abordé le sujet de Taïwan. Xi Jinping a mis en garde son homologue américain face à un risque de conflit si la question taïwanaise est maltraitée. Donald Trump est présent pendant 2 jours en Chine. L'Iran, le commerce et les droits de douane doivent aussi être abordés. Vous serez encore nombreux sur les routes aujourd'hui. Bison futé voit du orange au niveau national dans le sens des départs. C'est même rouge dans le quart nord-ouest, vert pour les retours partout en France. Et gare aux amendes si vous utilisez votre smartphone au volant. Dans certains départements, dès la mi-mai, les conducteurs surpris avec un téléphone tenu en main ou un dispositif sonore à l'oreille pourront également faire l'objet d'une suspension immédiate du permis. Une suspension pouvant aller jusqu'à 6 mois, une décision motivée par la hausse des accidents liés au défaut d'attention, Mylène Desbacq.
1: Et justement, ces automobilistes sont tout à fait d'accord pour voir ce durcissement appliqué partout en France.
2: Déjà téléphoner, même avec le Bluetooth, là, on est forcément distrait par nos conversations, on est beaucoup moins attentif. Alors le téléphone au volant, alors là, n'en parlons pas, quoi.
3: C'est quand même le pire des dangers. Texto, appel, c'est pas possible. Donc c'est quoi après? Ces retraits de permis, des choses comme ça, pourquoi pas?
1: Pierre Chasseret, président de 40 millions d'automobilistes, pense qu'il faudrait être plus précis sur cette décision.
4: Qu'est-ce que c'est l'utilisation d'un smartphone en véhicule? Parce que je le rappelle, le simple fait d'utiliser son smartphone à une borne de péage pour payer peut être considéré comme une utilisation de smartphone au volant tenu en main. Dans les textes de loi, le simple fait de regarder Netflix sur son smartphone ne tombe pas sous le coup de la réglementation.
1: L'an dernier, l'utilisation du téléphone au volant a coûté la vie à 3190 personnes.
0: Pour l'instant, l'utilisation d'un téléphone portable tenu en main est sanctionnée par une amende forfaitaire de 135 € et d'un retrait de 3 points du permis de conduire dans les autres départements. Situation stable en France sur les contaminations à l'antivirus. Les 26 cas contacts identifiés sont toujours isolés en milieu hospitalier. Aucun ne présente de symptômes. La Française testée positive est toujours hospitalisée dans un état grave. Et puis la Coupe du Monde 2026 approche et on connaît les têtes d'affiche du spectacle de la mi-temps de la finale qui aura lieu le 19 juillet prochain. On retrouvera notamment les chanteuses Madonna et Shakira, mais aussi le groupe de K-pop BTS. Voilà pour l'essentiel de l'actualité. Bonne journée à tous. 90.

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1: La rareté de l'eau entrave le développement.
0: Bonjour Nicolas.
2: Bonjour Gladys.
0: La planète bleue, c'est ainsi que l'on surnomme notre jolie Terre, puisque près de 70% de sa surface est recouverte d'eau. Mais alors, comment se fait-il que finalement on puisse en manquer ?
2: Alors l'eau est effectivement l'une des ressources les plus abondantes sur la Terre, mais seulement moins de 1% des disponibilités totales sont utilisables de façon fiable pour la consommation humaine. En effet, presque la totalité des réserves d'eau de la planète sont salines et donc impropres à la consommation.
0: Alors finalement, le peu d'eau douce disponible, si on peut dire, est précieuse et fragile et pour bien d'autres raisons.
2: Oui, et en plus de cela, de nombreux autres facteurs poussent à faire de l'eau douce une ressource rare. Parmi d'autres, on peut citer le réchauffement climatique, la pression démographique ou encore la consommation croissante induite par l'augmentation des revenus par habitant.
0: C'est ce qui fait dire finalement à certains que la richesse d'une nation commence par sa ressource en eau, c'est juste ?
2: Ce n'est pas si simple. Si ce type d'affirmation était vrai, cela signifierait que les pays les moins développés dans le monde devraient se situer en zone aride, ce qui est loin d'être toujours le cas. Et si la réciproque était exacte elle aussi, les pays aux ressources en eau très abondantes devraient être les plus riches, ce qui n'est là encore pas tout à fait le cas non plus, il faut rester prudent.
0: Mais pourtant, si une nation manque d'eau, il semble logique qu'elle ait plus de difficultés pour se développer.
2: Alors, évidemment, la rareté de l'eau crée des difficultés pour un pays, on ne va pas le nier. Néanmoins, en termes de développement, le manque d'eau n'handicape véritablement que le développement de l'agriculture via l'irrigation. C'est déjà important, bien sûr, mais la rareté de l'eau n'est pas en soi un facteur limitant du développement, ni son abondance un ferment décisif.
0: D'ailleurs, certains exemples le montrent, puisque des pays développés se trouvent en zone aride.
2: Oui, on peut penser aux pays à forte rente pétrolière, par exemple, comme l'Arabie Saoudite ou le Qatar, qui s'en sortent très bien malgré des quantités annuelles de précipitations très faibles. D'autres pays encore, comme Israël, ne bénéficient pas de la manne pétrolière, mais rivalisent d'ingéniosité pour exceller dans la gestion de l'eau. Un dernier facteur encore, le tourisme a aussi permis à de nombreux États peu dotés en eau de se développer.
0: Mais à l'inverse, certains pays peuvent bénéficier de ressources en eau importantes, mais rester malheureusement très pauvres.
2: Oui, c'est vrai, il y en a aussi. On peut penser au Congo, à Madagascar ou au Mozambique, par exemple. Et parmi ces pays-là, certains sont pourtant bien dotés en ressources naturelles, en eau et en minerais. Il n'y a qu'à voir la République démocratique du Congo.
0: Mais alors finalement, qu'est-ce qu'on peut conclure au sujet de l'accès à l'eau, l'eau potable finalement ?
2: On peut conclure que les facteurs du développement sont multiples et que les ressources en eau n'y prennent qu'une part accessoire. En fait, il faudrait plutôt retourner le problème. C'est grâce au développement qu'on fait face à la rareté de l'eau et ça n'est pas la rareté de l'eau qui entrave le développement.
0: Alors, ce qu'on peut retenir sur ce sujet, c'est que sur la planète bleue, comme on l'appelle, l'eau potable disponible est finalement une ressource plus rare qu'il n'y paraît. Et puis, l'accès à l'eau, comme tu le rappelais, n'est pas le seul facteur de développement pour un pays. 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
1: Pour l'épisode d'aujourd'hui, je vous propose de vous parler d'un jeu à la croisée des chemins entre le monde de l'arcade et celui des consoles de salon, Duck Hunt, sorti en 1985. Nous sommes en 1983. Après plusieurs années auréolées de succès dans le monde de l'arcade, Nintendo décide de sortir l'une de ses toutes premières consoles de salon, en la personne de la Family Computer, ou Famicom. Une console uniquement sortie sur le territoire japonais, et qui arrivera chez nous quelques années plus tard dans une version plus aboutie, la NES. Les premiers jeux sortis sur Famicom étaient pour l'essentiel de simples portages de succès du jeu d'arcade, comme Donkey Kong, Mario Bros ou encore Popeye. C'est en 1984 que Nintendo décide d'opérer un tournant dans l'histoire de la console, en sortant son premier véritable accessoire, le Famicom Light Gun, qu'on connaîtra chez nous quelques années plus tard sous le nom de NES Zapper, un pistolet directement connecté sur la console et qui était disponible à l'achat avec un certain Wild Gunman, un jeu de tir à l'esthétique sentant bon les cow-boys fringants et les saloons poussiéreux qui avait alors connu un succès colossal. En même temps, il s'agissait alors d'une première pour l'époque. Il suffisait de pointer l'arme vers l'écran, de bien viser et d'actionner la détente pour voir les ennemis tomber, une prouesse technologique qui était jusqu'alors uniquement possible d'expérimenter dans les salles d'arcade. Une prouesse que Nintendo comptait bien faire fructifier avec la sortie, 2 mois plus tard, d'un certain Duck Hunt. Duck Hunt était dans le prolongement naturel de Wild Gunman, sauf qu'à défaut de cow-boy, nos cartouches étaient plus à destination de canards. Des canards qui, à chaque début de manche, s'envolaient à la vue de notre fidèle compagnon à quatre pattes. S'en suivait une courte session de shooting où il fallait utiliser avec parcimonie les quelques balles qui nous étaient accordées. À la fin de la manche, si vous aviez touché suffisamment de canards, vous pouviez continuer avec une difficulté qui allait crescendo. Sinon, c'était le game over. Un concept simple, efficace et surtout diablement addictif. Totalisant pas loin de 30 millions d'unités écoulées, le plaçant deuxième jeu le plus vendu sur NES, Duck Hunt est aujourd'hui considéré comme l'un des premiers gros succès du marché des consoles de salon. Il s'agissait aussi d'un véritable ambassadeur du NES Zapper Gun, l'un des accessoires les plus connus de Nintendo et qui inspirera très certainement une future autre console emblématique de la firme Nippon, la Wii. C'était V-Member, l'émission qui se plaît à vous remémorer les moments clés du jeu vidéo. Rendez-vous au prochain épisode pour un nouveau bain de nostalgie teinté de culture vidéo.
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0: Bonjour à tous, à la une de l'actualité, Donald Trump en déplacement en Chine. Il a échangé avec Xi Jinping ce matin. Les deux chefs d'État ont notamment abordé le sujet de Taïwan. Xi Jinping a mis en garde son homologue américain face à un risque de conflit si la question taïwanaise est maltraitée. Donald Trump est présent pendant 2 jours en Chine. L'Iran, le commerce et les droits de douane doivent aussi être abordés. Vous serez encore nombreux sur les routes aujourd'hui. Bison futé voit du orange au niveau national dans le sens des départs. C'est même rouge dans le quart nord-ouest, vert pour les retours partout en France. Et gare aux amendes si vous utilisez votre smartphone au volant. Dans certains départements, dès la mi-mai, les conducteurs surpris avec un téléphone tenu en main ou un dispositif sonore à l'oreille pourront également faire l'objet d'une suspension immédiate du permis. Une suspension pouvant aller jusqu'à 6 mois, une décision motivée par la hausse des accidents liés au défaut d'attention, Mylène Desbac.
1: Et justement, ces automobilistes sont tout à fait d'accord pour voir ce durcissement appliqué partout en France.
2: Déjà téléphoner, même avec le Bluetooth, là, on est forcément distrait par nos conversations, on est beaucoup moins attentif. Alors le téléphone au volant, alors là, n'en parlons pas, quoi.
3: C'est quand même le pire des dangers. Texto, appel, c'est pas possible, quoi. Donc c'est quoi après ces retraits de permis, des choses comme ça? Pourquoi pas?
1: Pierre Chasseret, président de 40 millions d'automobilistes, pense qu'il faudrait être plus précis sur cette décision.
4: Qu'est-ce que c'est l'utilisation d'un smartphone en véhicule? Parce que je le rappelle, le simple fait d'utiliser son smartphone à une borne de péage pour payer peut être considéré comme une utilisation de smartphone au volant tenu en main. Dans les textes de loi, le simple fait de regarder Netflix sur son smartphone ne tombe pas sous le coup de la réglementation.
1: L'an dernier, l'utilisation du téléphone au volant a coûté la vie à 3190 personnes.
0: Pour l'instant, l'utilisation d'un téléphone portable tenu en main est sanctionnée par une amende forfaitaire de 135 € et d'un retrait de 3 points du permis de conduire dans les autres départements. Situation stable en France sur les contaminations à l'antivirus. Les 26 cas contacts identifiés sont toujours isolés en milieu hospitalier. Aucun ne présente de symptômes. La Française testée positive est toujours hospitalisée dans un état grave. Et puis la Coupe du Monde 2026 approche et on connaît les têtes d'affiche du spectacle de la mi-temps de la finale qui aura lieu le 19 juillet prochain. On retrouvera notamment les chanteuses Madonna et Shakira, mais aussi le groupe de K-pop BTS. Voilà pour l'essentiel de l'actualité. Bonne journée à tous.
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0: Bonjour à tous, cette semaine dans le Point Lexico, on va parler Madeleine. Quand vous êtes excessivement triste et que vous êtes sensible, on doit souvent vous dire que vous pleurez comme une madeleine. Mais d'où vient cette expression ? Eh bien déjà, la madeleine en question n'a rien à voir avec le petit gâteau. Il s'agit en réalité d'une référence à la Bible et à Marie-Madeleine. Et oui, en fait, dans un des épisodes de la Bible, Marie de la ville de Magdala, qui deviendra plus tard Marie-Madeleine, se présente à Jésus car elle avait entendu qu'il était de passage à Magdala. Elle se mit à ses pieds, les arrosa de larmes et de parfums, puis les sécha avec ses cheveux, le tout en avouant ses péchés. Jésus, dans sa grande bonté, la releva et lui pardonna, et Marie-Madeleine devint sa plus fidèle disciple. Même si on n'a aucune attestation de l'apparition de cette expression, on considère que pleurer comme une madeleine s'inspire de ce passage de la Bible. On récapitule, pleurer comme une madeleine vient non pas du petit gâteau, mais du personnage biblique de Marie-Madeleine de Magdala. Cette dernière, ayant entendu la venue de Jésus dans sa ville, se présenta à lui en pleurant et arrosant ses pieds de larmes. Jésus lui pardonna donc ses péchés, et on considère depuis que l'expression pleurer comme une madeleine s'inspire de cet épisode biblique. Voilà, c'est tout pour aujourd'hui. Moi, je vous dis à la semaine prochaine pour une nouvelle expression française expliquée dans le Point Lexico.
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0: États-Unis avec un vrai
1: Et ce morceau du coup de David Bowie s'intitule Moon Age Daydream. On écoute ça.
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1: Bonjour à tous. Vous êtes dans votre émission musicale, le Quitte-moi libre. Et aujourd'hui, on suivra un fil rouge tout particulier et assez mystérieux. Celui d'idoles déchues du rock, des artistes oubliés, parfois partis trop tôt ou bien découverts trop tard. Bienvenue. Si je vous dis Rolling Stones, vous pensez sans doute Mick Jagger ou bien Keith Richards, et vous n'avez pas tort, le répertoire des Stones vient principalement de ces deux personnages-là. Pourtant, c'est bien un certain Brian Jones qui est à l'origine du groupe. Il était tellement beau, il était si spécial, puis les autres membres ont commencé à voler sa gloire sans jamais raconter son histoire. C'est beau, hein? Mais c'est pas moi qui le dis. C'est un groupe des années 80 qui s'appelle Psychic TV. On se retrouve juste après leur morceau et promis, je vous raconte l'histoire de Brian Jones.

0: On parle de Brian Jones donc, le fondateur des Rolling Stones. Il crée le groupe, il recrute les membres, il nomme le groupe, bref, il donne son esthétique. Mais il s'arrête pas là. Il voulait faire des Stones un groupe plus sale, plus brut, pour se différencier des rivaux de l'époque, les Beatles. Pour que les auditeurs qui ne s'identifient pas au style très propre et très classe des Beatles aient un groupe vers lequel se tourner. Alors Brian Jones par contre, il écrit pas vraiment de morceaux, c'est pas vraiment un compositeur, mais il joue beaucoup beaucoup d'instruments. D'ailleurs si vous entendez un instrument qui n'est pas un instrument typique du rock, une guitare électrique, une basse, une batterie, c'est forcément lui qui joue. En tout cas de son vécu, parce que Brian Jones c'est un personnage. Drogue, alcool, mais surtout une incapacité grandissante à gérer le succès. Du coup, il est poussé progressivement vers la sortie par le groupe et son management, autant pour son comportement et ses pratiques que pour son esthétique. Parce que Brian Jones, lui, ce qu'il aime, c'est le blues. Et fin des années 60, le blues, ça ne vend plus tellement. Bref, il y a une sorte de cercle vicieux qui se referme petit à petit sur Brian Jones, de moins en moins capable de se produire musicalement et du coup de plus en plus écarté du groupe. Les Rolling Stones finissent par l'évincer définitivement, en faisant croire au passage qu'il quitte le groupe de son plein gré. Il se retranche alors à son domicile, et de manière pas si surprenante que ça finalement, il commence à aller mieux. Il a même des projets, Brian. Il commence à écrire ses propres morceaux, et il va même contacter d'autres musiciens. Mais malheureusement, les substances illicites et la pratique de la natation font pas vraiment bon ménage. Et il est retrouvé au fond de sa piscine, sans vie. Il laisse derrière lui pas mal de grands morceaux.
1: Painted Black, Brian Jones à son apogée, mais le sex, drug and rock'n'roll aura bientôt raison de l'idole.
0: Painted Black, ouais, par exemple. Brian Jones au sitar, cette sorte de luth hindoue, un instrument vraiment atypique qui prouve encore une fois sa maîtrise des instruments.

0: Ah, les Stones, c'est leur idole déchu, Brian Jones. On continue notre fil rouge avec encore une fois un oublié du rock. Quelqu'un qui a une histoire assez similaire à Brian Jones, mais qui ne fait pas partie du Club des 27.
1: What?
0: Mais si, vous savez, le Club des 27, cette sorte de malédiction un peu bizarre qui plane sur les musiciens après que bon nombre d'entre eux soient décédés à l'âge de 27 ans. Kurt Cobain, Janis Joplin, Jim Morrison des Doors, Jimi Hendrix aussi, et plus récemment, Amy Winehouse. Bref, notre nouveau protagoniste, lui, il n'en fait pas partie. C'est une toute autre sorte de mort qui l'attend, mais c'est quelque chose d'aussi définitif pour un artiste. C'est l'oubli, l'effacement. Il s'appelle Syd Barrett. Il est le leader original, chanteur, guitariste d'un groupe que vous connaissez tous, Pink Floyd. Mais surtout, à l'inverse de Brian Jones, des Rolling Stones, dont on a parlé précédemment, Syd Barrett, lui, il est une véritable force créative pour le groupe. Il écrit presque tous les morceaux pendant sa courte présence. Courte parce qu'en fait, il reste même pas un an avec le groupe. Comme Brian Jones, il n'est pas vraiment fait pour le succès. Alors que les autres membres, eux, ils veulent faire carrière, bien sûr.
2: Syd Barrett, c'est autre chose, quoi. C'est un type, il est là pour... D'ailleurs, il le dira plus tard, il dira, moi j'étais un sprinter, le groupe ça allait passer vite. Mais on sentait qu'il voulait, il voulait toucher le soleil, quoi. Ouais, quelque chose comme ça. Et quand on veut toucher le soleil, comme on le sait depuis Icar, en général on se casse la figure.
0: Bref, beaucoup de drogue encore une fois, un comportement de plus en plus incohérent, imprévisible, et Barrett est évincé du groupe. Il compose encore laborieusement deux albums solo, puis disparaît progressivement dans les années 70. Et là, il réapparaît en 75, chauve, sourcils rasés, presque obèse, pendant l'enregistrement de Wish You Were Here, un album que l'on a tous entendu et qui en plus parle partiellement de lui. Puis retombe dans l'oubli jusqu'à sa mort en 2006. Mais Barrett, il n'en reste pas moins une des figures principales de la révolution psychédélique. Et le seul album de Pink Floyd auquel il participe réellement, le premier, The Piper at the Gates of Dawn, c'est un disque charnière dans le développement du rock en général. On écoute Astronomie Dominée, le premier morceau du disque.

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1: On a un fil rouge aujourd'hui dans le Quitte ma libre, c'est d'aller dépoussiérer un peu des idoles du rock oubliées ou découvertes trop tard. Et c'est précisément le cas d'un certain Nick Drake. Un gamin timide, extrêmement introverti, incapable, il semblerait, de créer de réels liens relationnels.

0: Pourtant, Nick Drake, il est très très talentueux. Il est vraiment destiné à la musique. Mais ce qui est plutôt contre-productif pour un musicien, c'est qu'il est incapable de se produire devant un public. D'ailleurs, il est découvert et lancé par un certain Joe Boyd. Joe Boyd, c'est celui qui a produit les premiers morceaux de Pink Floyd, dont on a parlé avant. Deux albums sortent, le premier est un flop, le second aussi. Pourtant, Joe Boyd, il pensait vraiment tenir un album parfait. Et Nick Drake, lui, il est extrêmement atteint. Il tombe dans une spirale de dépression, s'isole de plus en plus. Là, il commence à enregistrer le troisième album, Pink Moon, il s'appelle. Juste une voix, une guitare, aucun arrangement. Et là, c'est difficilement imaginable sur le moment, mais l'album a encore moins de succès que les deux premiers. Aujourd'hui, pourtant, le magazine Rolling Stone, par exemple, classe cet album dans son top 500 de tous les temps. Le magazine Pitchfork lui donne 10 sur 10. Et même en France, il fait des émules. N'est-ce pas, Dominique A?
1: Disons qu'il m'a ouvert les moi, j'étais très new wave, très pop, très pop-rock, on va dire. Et ça m'a tout simplement donné envie de folk, d'acoustique. Donc ça a un petit peu modifié mon rapport à la musique, mes goûts musicaux. Et aussi, ça m'a donné vraiment le goût, l'envie justement de moi-même d'écrire des morceaux acoustiques, de fonctionner avec la guitare en bois et de doser finalement cette espèce de classicisme. C'est un artiste qui me nourrit encore, c'est-à-dire que écouter Nick Drake, c'est jamais neutre, c'est pas quelqu'un que je vais écouter toutes les semaines, mais chaque fois que je l'écoute, ça me transporte.
0: Mais pour Nick, à l'époque, c'était trop. Sa mère le retrouve sur son lit, sans vie, une overdose d'antidépresseurs qu'il utilisait pour dormir, un suicide donc. Pourtant, à son chevet, on retrouve « Le mythe de Sisyphe » d'Albert Camus, un essai qui traite du suicide, certes, mais qui donne des arguments contre ce choix. Mystère donc. Bref, ignoré de son vivant, mais considéré comme un génie maintenant, je vous laisse en juger par vous-même, c'est le morceau-titre de son troisième album, « Pink Moon ».

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1: De retour dans le kit main libre, aujourd'hui consacré aux idoles du rock déchues. Notre prochain artiste, lui, ne suit pas certains clichés de star. Il n'est pas fils de musicien, il n'a pas de parents aisés, bien au contraire. Il nous emporte dans le milieu ouvrier en banlieue de Manchester. Ce jeune homme, c'est Ian Curtis. Comme beaucoup à l'époque, il idolâtre Bowie, Iggy Pop, Lou Reed. Il s'intéresse aussi très vite à la poésie. Puis un jour, il va à un concert des Sex Pistols. Il y rencontre un groupe sur le point de se former, mais en manque d'un chanteur. Quelle aubaine. Ni une ni deux, Ian Curtis devient alors le chanteur, parolier et leader même d'un groupe qui deviendra très vite Joy Division.
2: I am a believer in Joy Division. Hallelujah.
1: Ian Curtis, c'est un phénomène. Une voix de baryton unique, profonde, avec un style de chant très particulier aussi. Mais il a une danse atypique qui tranche vraiment avec la musique que Joy Division propose. Une danse presque épileptique. En fait, c'est pas anodin. Parce qu'on diagnostique très vite chez lui des problèmes d'épilepsie. Du coup, situation très bizarre. Le public, non averti, il voit presque que du feu quand Ian se met à convulser sur scène. Ça pouvait faire partie du spectacle, puisqu'il dansait comme ça, de manière générale. Mais il n'en est rien. Ses crises vont commencer à le ronger petit à petit. Et sa vie sentimentale n'y est pas pour comme ça, de manière générale. Mais il n'en est rien. Ses crises vont commencer à le ronger petit à petit. Et sa vie sentimentale n'y est pas pour rien non plus.

0: je ne peux que vous le conseiller. Il s'appelle Control.
1: I've no control anymore.
0: Nous, par contre, c'est Shadowplaying qu'on va écouter, extrait du premier album, Unknown Pleasures.

De retour dans Quitte-moi libre, aujourd'hui consacré à certaines idoles déchues du rock. Et notre prochain sujet, c'est presque une histoire de poupée russe. Un musicien américain nommé Tim Buckley, une légende folk comme ce qu'est devenu Nick Drake dont on a parlé précédemment. Un artiste qui lui aussi n'a pas trouvé le succès de son vivant et fut acclamé bien trop tard comme un chanteur hors pair, précurseur, etc. Il meurt à l'âge de 28 ans. Ok, bref, l'histoire pourrait s'arrêter là. Mais Tim Buckley, il a un fils, Jeff Buckley. Et Jeff, il est attiré irrémédiablement par la musique.

Et Jeff Buckley, il a une voix. Il reprend à sa manière le célèbre Alléluia de Leonard Cohen. Et c'est tellement marquant qu'il fait presque croire à une nouvelle génération d'auditeurs que c'est son morceau à lui. Il sort alors son seul et unique album, Grace, en 1994. Moi, dans cet album, j'y vois déjà un Radiohead et

0: Fuck the Bands, un Coldplay des débuts aussi. Chris Martin d'ailleurs, le leader de Coldplay, il se cache pas vraiment d'avoir été profondément influencé, voire même d'avoir copié Jeff Buckley.
1: Shiver.
2: Trying to rip off Jeff Buckley.
0: Jeff Buckley, musicien accompli, sans doute l'un des plus grands chanteurs de sa génération, pourtant il reste humble. Il est même mécontent de son album et il pense pouvoir en faire un meilleur.
3: I can make a better record than Grace.
0: Ouais, il aurait pu, mais aussi tragiquement que son père avant lui, Jeff meurt noyé au jeune âge de 30 ans. Une vraie mort accidentelle pour le coup, loin des clichés d'overdose ou de suicide que l'on attache toujours au rock. Je vous propose d'illustrer sa musique avec un morceau qui s'appelle Last Goodbye et qui est sur son seul et unique album.

C'était Last Goodbye de Jeff Buckley et votre émission musicale touche déjà à sa fin. Mais on n'est pas obligé de se dire au revoir comme ça. Vous pouvez venir retrouver l'émission sur les sites radioarcenciel.com et radioiris.fr avec des morceaux bonus pour continuer l'expérience.

0: idées reçues sur l'aide au développement. Le temps d'un œuf à la coque. Bonjour Nicolas.
1: Bonjour Gladys.
0: Alors, à quelques mois de la conférence sur le climat, on s'intéresse justement aujourd'hui à la croissance des pays en développement. Et pour certains, ce développement économique risquerait de détruire la planète. Sur quoi s'appuient ces personnes pour tenir de tels propos ?
1: Sur un certain nombre d'études, en particulier un rapport intitulé « Planète vivante 2010 » de l'organisation écologique WWF, le Fonds mondial pour la nature, un rapport qui affirmait, je cite, que si chaque habitant de la planète vivait comme un habitant moyen des États-Unis ou des Émirats arabes unis, il faudrait une biocapacité équivalente à plus de 4,5 planètes pour répondre à la consommation de l'humanité.
0: Alors c'est un chiffre alarmant, comment on peut avancer un tel chiffre ?
1: Alors il est difficile de jauger du degré d'exactitude de cette affirmation, mais il est évident que le développement actuel des pays émergents n'est pas sans conséquences sur l'environnement. Il suffit de voir les quantités de CO2 que ces pays rejettent dans l'atmosphère ou encore les ressources naturelles qu'ils surexploitent.
0: Oui, quand on voit que la Chine est devenue le premier pollueur mondial depuis quelques années déjà, on peut se demander si ce n'est pas le signe que les pays émergents sont désormais les principaux responsables de la menace environnementale qui plane sur notre planète.
1: La Chine est devenue depuis quelques années le premier pollueur mondial devant les États-Unis, mais attention à ne pas aller trop vite et à ne pas en faire le bouc émissaire parfait. En effet, les émissions de CO2 de la Chine ont beau avoir dépassé celles des États-Unis, ces émissions par habitant restent encore bien inférieures. Un Américain moyen émet en effet entre 2 et 3 fois plus de CO2 qu'un Chinois. Or, au vu de la population globale de la Chine, il semble finalement assez logique que le pays pollue davantage.
0: Oui, et puis la responsabilité actuelle des pays émergents ne doit en aucun cas occulter la responsabilité historique des pays occidentaux, puisqu'un tel niveau de développement n'a été possible qu'en dégradant l'environnement mondial. Et il semblerait là que la communauté internationale soit confrontée à une forme de dilemme.
1: En quelque sorte, on doit bien concéder qu'interdire à des sociétés pauvres la croissance économique dont nos sociétés ont bénéficié durant des décennies est indéfendable éthiquement et intenable politiquement. Quand bien même, cette croissance serait néfaste pour la planète.
0: Alors, ce qu'on peut se demander, c'est s'il est possible d'imaginer un autre scénario. En effet, si les pays en développement rattrapent les niveaux de vie des sociétés occidentales, il semble inévitable qu'ils atteignent les niveaux d'émissions de gaz à effet de serre et de dégradation des ressources naturelles. Et à l'heure actuelle, cela n'est ni concevable ni viable. Qu'est-ce qu'il faudrait faire alors ?
1: Quelques pistes concrètes existent. On pourrait penser à favoriser le recours aux énergies géothermiques et hydroélectriques. On pourrait aussi mettre en place des impôts nationaux ou internationaux sur la pollution. On a parlé de taxes carbone. Ou encore, on pourrait encourager un tourisme durable. Tout ceci permettrait d'aboutir à un développement du Sud plus soucieux de la planète.
0: Alors pour mettre en œuvre ces différentes mesures, on a besoin d'une véritable collaboration internationale.
1: Une collaboration active entre pays du Nord et pays du Sud est indispensable pour assurer cette transition. Le développement du Sud doit être encouragé, mais sur de nouvelles bases, durables et davantage respectueuses de l'environnement. C'est inévitable. En effet, bien qu'historiquement très peu responsables de la crise environnementale, les pays du Sud en sont malheureusement d'ores et déjà les premières victimes.
0: Alors si on peut essayer de résumer ce vaste sujet, notre modèle de développement n'est pas viable s'il est généralisé à l'ensemble de la planète, mais cela ne doit pas pour autant condamner les pays émergents à la pauvreté éternelle. C'est un autre développement qu'il faut mettre en œuvre via une coopération internationale. Et c'est bien là tout l'enjeu de la COP21, la Conférence des Nations Unies sur le climat, qui aura lieu en décembre prochain à Paris. 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

0: Bonjour à tous. Il y aura-t-il un procès pour le crash de l'Egypte Air de 2016 entre Paris et Le Caire? Presque 10 ans, jour pour jour après les faits, la justice française demande un non-lieu général. Les familles de victimes réclament des investigations complémentaires. L'avion s'était abîmé en Méditerranée. L'accident avait fait 66 victimes, dont 15 Français. La demande de masques FFP2 multipliée par 5 en moins d'une semaine en France. La crainte autour de l'antivirus provoque une ruée sur les protections sanitaires avec une forte hausse des ventes de masques chirurgicaux. Le gouvernement assure que le stock de masques en France est suffisant pour minimum 3 mois en cas d'épidémie. Patience derrière le volant, la circulation s'annonce encore difficile jusqu'en milieu d'après-midi. C'est orange dans le pays et même rouge dans le quart nord-ouest dans le sens des départs selon Bison Futé. C'est vert dans le sens des retours. Les États-Unis et la Chine pourraient entrer en conflit si la question de Taïwan était maltraitée. L'avertissement lancé par Xi Jinping à Donald Trump ce matin. Le président américain est en déplacement en Chine. Taïwan est justement au cœur des discussions, tout comme les droits de douane, l'Iran ou encore l'intelligence artificielle. L'ex-bras droit de Volodymyr Zelensky est rattrapé par une affaire de corruption. Il est soupçonné d'avoir participé à un vaste réseau de détournement de fonds. La haute cour anticorruption ukrainienne a requis son placement en détention provisoire. Selon les médias locaux, il pourrait être incarcéré pendant 60 jours, sauf s'il verse une caution d'environ 2,7 millions d'euros. Un aspirateur sous-marin contre les déchets plastiques, c'est l'invention qui remporte cette année le prestigieux concours Lépine, un dispositif capable de nettoyer les fonds marins sans perturber la faune, explication de Jacques Terrance.
1: Mister Turbino, voilà le gagnant du Grand Prix du concours Lépine 2026, une invention écologique, un dispositif sous-marin qui permet d'aspirer des déchets et des microplastiques grâce à un système de vortex à basse pression. Ça fonctionne sans moteur et c'est a priori sans danger pour les écosystèmes marins. L'invention a été récompensée hier à la foire de Paris où 250 projets étaient présentés pour cette 125e édition du concours. Parmi les autres créations primées, des skis électriques sur roues et un capteur connecté capable de surveiller les dépôts de courrier dans une boîte aux lettres. Le concours Lépine récompense les inventions françaises depuis 1901.
0: Merci Jacques. Et puis qui fera partie de l'équipe de France de football pour le mondial cet été? Réponse ce soir avec la liste de Didier Deschamps. Il peut choisir jusqu'à 26 joueurs. Bonne journée à tous.
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Bonjour à toutes et à tous, bienvenue pour un nouvel épisode d'On n'est pas là pour jouer de la flûte. J'espère que tout le monde va bien et allez hop, c'est parti pour une petite pépite de ma playlist que je vous ai réservée pour cette semaine ensoleillée. Notre artiste fait de la musique chill, apaisante, d'une mélodie semblable à celle des oiseaux dans les branches bourgeonnantes du printemps. Je vous parle de Nujabes. Le pseudo Nujabes, c'est une lecture inversée de son nom et de son prénom, John Seba. Niveau style, on est sur du lo-fi, parfois agrémenté de hip-hop, rap US, mais pas seulement. C'est un artiste japonais de Tokyo et il est considéré comme un des piliers fondateurs du genre jazz-hop, qui mêle, par définition, jazz et hip-hop. Il a été très influencé par le cool jazz, et je commence vraiment à bien aimer les noms de styles de musique dont on parle par ici, qui nomment son style de musique cool, probablement quelqu'un de stylé. Bref, sa musique, c'est toute une ambiance, une petite bulle de son avec du rap US, du piano, des instruments avant, des mélodies oniriques, et j'en passe, et on s'en laisse vraiment envelopper. Il est notamment connu pour avoir fait la bande-son de l'anime Samurai Champloo, instruments avant, des mélodies oniriques, et j'en passe, et on s'en laisse vraiment envelopper. Il est notamment connu pour avoir fait la bande-son de l'anime Samurai Champloo, que je vous conseille d'ailleurs si vous aimez bien les animés.

Ce morceau fait partie de son deuxième album, sorti après sa mort. Il n'avait pu faire qu'un seul album de son vivant. Mais il avait du coup d'autres projets à côté, comme des bandes son, des bandes originales de films, de séries, tout ça. La mélodie du piano me transporte dans cette musique, et ce que j'aime bien, c'est que le piano est tout aussi fort que la voix du rappeur. C'est pas une ligne mélodique posée comme ça en fond de musique juste pour la forme. Non, non, elle est aussi importante que la voix. On a un duo entre un rappeur et un piano. Ce rappeur, au passage, c'est Shing02, avec qui Nujabes avait collaboré plusieurs fois. Et ensemble, du coup, ils avaient fait Love Sick Part 1, 2, 3, 4, 5. Et vous voyez comme je sais bien compter en anglais. Bref, le fait que cette voix et ce piano soient sur le même plan, ça remet un peu en perspective la voix dans la musique. Elle est présentée ici comme un instrument parmi d'autres, un instrument dont on peut totalement se passer et remplacer par autre chose. Comme le montre d'ailleurs notre prochain zoom sur morceau, Far Falls. Je vous jure que j'essaie de bien prononcer.

0: À travers cette petite mélodie répétitive, on se laisse transporter dans une forêt touffue avec des fées et des gobelins. Enfin, en tout cas, moi. Enfin, je sais pas dans quel endroit vous vous imaginez quand vous écoutez cette musique, mais ça me fait penser à un milieu féerique. Tiens, d'ailleurs, je vais aller demander à des gens où ils sont transportés, eux, quand ils embarquent dans les flots de Nujabes. Et vous allez voir que j'ai pas du tout été déçu de l'originalité des réponses des personnes à qui j'ai parlé.
1: J'aime bien le beat, bien qu'il soit un petit peu répétitif, mais en tout cas, c'est grave chill. Et on aime quand c'est chill. C'est pas ce que j'écouterais pour m'ambiancer. Bah, c'est un bouillon et un mélange de cultures qui est du coup, ma foi, tout assez intéressante. Et je pense qu'à étudier en tant que étudiant en musique, ça doit être fort passionnant.
2: Alors oui, je connaissais déjà. Parce que quand je révise, j'ai l'habitude de mettre des playlists sur YouTube. Et souvent, je mets celle de Samurai Champloo. Alors à savoir que je n'ai jamais vu la série. Voilà, je suis au courant de l'origine. Et du coup, c'est ce que j'écoute parce que ça me détend.
1: Moi, ça me fait penser à des playlists que j'écoute en fait, qui s'appellent les playlists Lofi Chill sur YouTube, et que j'utilise justement pour réviser ou me poser. Et ça me fait vraiment penser du coup à une ambiance plutôt détente, révision, un soir de pluie, tout ça.
0: Révision, un soir de pluie pour toi, c'est la détente.
1: Alors, révision, non, parce que quand je dis révision, j'entends bien évidemment jouer à l'ordinateur. Mais oui, c'est ça, une soirée détente, un soir de pluie, typiquement.
2: Alors, ça m'est arrivé d'être avec des amis en général, parce que ça met une ambiance plutôt chill. Et sinon, parfois, quand je dessine, je dirais. Alors, moi, j'aime bien dessiner des choses subversives et poétiques, même, je dirais. Des choses un peu fantasques. C'est-à-dire, dans le sens des associations d'idées, en fait. Que de base, on n'associerait pas forcément ensemble, je sais pas, une fenêtre et le bruit d'une porte. Soupir d'une porte et d'une fenêtre, je crois, ou requiem pour soupir d'une porte. Je sais pas, c'est de la musique qui est issue d'un certain mouvement, en fait, genre des bruits. Attends, comment ça s'appelle déjà? C'est en suite logique du dodécaphonisme, je crois. Enfin bref, il y a un truc, ça s'appelle comme ça. J'aime bien. Par contre, j'ai déjà écouté du hip-hop ou des choses comme ça, même du jazz, parce que mon père en écoutait beaucoup. Mais j'aurais pas fait l'association jazz et hip-hop pour cette musique-là, en fait. Je dirais que c'est proche des nuages. Une musique très confortable.
0: Comme un coussin?
2: Ouais, carrément.
0: Coussin, nuage et chamallow.
2: Tout à fait. En plus, c'est sucré, c'est bien.
0: Ouais, quand t'arrives à placer les mots subversive, fantasque, soupir d'une porte, dodécaphonisme, et que ta conclusion c'est « en plus c'est sucré, c'est bien », c'est que t'es vraiment la reine de la logique. Voilà, voilà, j'espère que vous avez apprécié toutes les ondes chill que je vous ai envoyées. J'ai adoré récolter les avis de ces deux personnes qui m'ont vraiment trop fait rire. Bisous à elles. Et bisous à vous aussi, hein, pas de jaloux. Je vous dis à très bientôt et je vous laisse avec la superbe Feather de notre cher Nujabes. Ciao !

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2: Bonjour à tous, il y aura-t-il un procès pour le crash de l'Egypte Air de 2016 entre Paris et Le Caire? Presque 10 ans, jour pour jour après les faits, la justice française demande un non-lieu général. Les familles de victimes réclament des investigations complémentaires. L'avion s'était abîmé en Méditerranée. L'accident avait fait 66 victimes, dont 15 Français. La demande de masques FFP2 multipliée par 5 en moins d'une semaine en France. La crainte autour de l'antivirus provoque une ruée sur les protections sanitaires avec une forte hausse des ventes de masques chirurgicaux. Le gouvernement assure que le stock de masques en France est suffisant pour minimum 3 mois en cas d'épidémie. Patience derrière le volant, la circulation s'annonce encore difficile jusqu'en milieu d'après-midi. C'est orange dans le pays et même rouge dans le quart nord-ouest dans le sens des départs selon Bison Futé. C'est vert dans le sens des retours. Les États-Unis et la Chine pourraient entrer en conflit si la question de Taïwan était maltraitée. L'avertissement lancé par Xi Jinping à Donald Trump ce matin. Le président américain est en déplacement en Chine. Taïwan est justement au cœur des discussions, tout comme les droits de douane, l'Iran ou encore l'intelligence artificielle. L'ex-bras droit de Volodymyr Zelensky est rattrapé par une affaire de corruption. Il est soupçonné d'avoir participé à un vaste réseau de détournement de fonds. La haute cour anticorruption ukrainienne a requis son placement en détention provisoire. Selon les médias locaux, il pourrait être incarcéré pendant 60 jours, sauf s'il verse une caution d'environ 2,7 millions d'euros. Un aspirateur sous-marin contre les déchets plastiques, c'est l'invention qui remporte cette année le prestigieux concours Lépine, un dispositif capable de nettoyer les fonds marins sans perturber la faune, explication de Jacques Terrance.
3: Mister Turbino, voilà le gagnant du Grand Prix du concours Lépine 2026, une invention écologique, un dispositif sous-marin qui permet d'aspirer des déchets et des microplastiques grâce à un système de vortex à basse pression. Ça fonctionne sans moteur et c'est a priori sans danger pour les écosystèmes marins. L'invention a été récompensée hier à la foire de Paris où 250 projets étaient présentés pour cette 125e édition du concours. Parmi les autres créations primées, des skis électriques sur roues et un capteur connecté capable de surveiller les dépôts de courrier dans une boîte aux lettres. Le concours Lépine récompense les inventions françaises depuis 1901.
2: Merci Jacques. Et puis qui fera partie de l'équipe de France de football pour le mondial cet été? Réponse ce soir avec la liste de Didier Deschamps. Il peut choisir jusqu'à 26 joueurs. Bonne journée à tous.
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5: Sur le boulevard de la Victoire, juste à côté du quartier étudiant, se trouve le Centre culturel alsacien, ou Elsässisches Kulturzentrum. Créé par l'association Culture et Bilinguisme d'Alsace et de Moselle, ou le René Schickele Gesellschaft, ce centre culturel veut promouvoir la culture et le bilinguisme dans un esprit d'ouverture et de partage à l'image de René Schickele. Des expositions, des ateliers en français et en alsacien, ou encore des conférences, ce centre culturel s'adresse à tous, comme nous l'explique Jean-Marie Verling, président de l'association Culture et Bilinguisme d'Alsace et de Moselle.
6: Il faut dire qu'il y a une certaine peut-être appréhension des personnes qui ne nous connaissent pas en lisant Centre culturel alsacien. Ils pourraient croire qu'il faut absolument savoir l'alsacien ou l'allemand pour faire partie de nos activités. En fait, il n'y a aucune condition, notamment linguistique. La plupart de nos activités sont en français. Nous essayons de maintenir quand même une présence du dialecte et de l'allemand. Nous voulons la faire découvrir à ceux qui ne la connaissent pas encore.
5: Un centre culturel alsacien ouvert à tous, c'est une idée d'ouverture et de partage de la culture alsacienne qui est au cœur même de la création du centre. C'est ce que nous explique Jean-Marie Verling.
6: Notre objectif a toujours été d'être justement, de dépasser le cadre des seuls membres pour s'adresser à l'ensemble de la population. Nous avons voulu justement ne pas en faire simplement des locaux d'une association, mais vraiment la maison de la langue et de la culture régionale. Ici à Strasbourg, capitale de l'Alsace, nous n'avons pratiquement rien qui est spécifique à l'Alsace. Nous sommes en quelque sorte, nous, petits initiateurs associatifs, les seuls à assurer cette présence de la réalité régionale au sein de Strasbourg. C'était nécessaire.
5: Promouvoir la culture alsacienne passe aussi par la langue et le dialecte alsacien. Le centre propose d'ailleurs des cours de dialecte, des conférences bilingues en alsacien et en français, mais aussi des ateliers linguistiques. Selon Jean-Marie Verling, c'est très important de sauvegarder ce bilinguisme.
6: Pour être ouvert à cette double culture, il faut bien sûr aussi connaître les deux langues. La connaissance du dialecte, la connaissance de l'allemand, qui est de plus en plus fragilisée dans le contexte actuel. Et donc ce n'est pas tellement seulement la langue en elle-même qui nous importe, mais tout ce qui est derrière, toute la vision de la vie qui est dans une langue.
5: La langue a une place importante dans la culture alsacienne, mais cette dernière ne se résume pas seulement à cela. À l'image de René Chiclet, le Centre culturel alsacien considère que la culture alsacienne est à la fois allemande et française, comme nous l'explique Jean-Marie Verling, président du Centre culturel alsacien.
6: Ce qui nous intéresse, c'est la culture régionale et aussi la double culture franco-allemande. Puisque finalement, je dirais, la culture régionale, la vraie, c'est justement la double culture franco-allemande. Pour moi, la culture alsacienne, elle s'exprime dans la situation même de l'Alsace, déjà au point géographique, mais aussi à travers son histoire. La culture alsacienne, c'est la rencontre, disons, de la culture française et de la culture allemande, des mentalités françaises, des mentalités allemandes. Nous essayons de puiser à ces deux sources, d'en faire une symbiose. Par exemple, les approches philosophiques, spirituelles, dans la littérature, dans le droit local est un mélange de droit français et de droit allemand. Donc pour moi, la culture alsacienne, c'est vraiment cette ouverture à 360 degrés.
5: Plus qu'une façon de célébrer l'Alsace, Jean-Marie Verling nous explique pourquoi il faut sauvegarder la culture alsacienne.
6: Il s'agit de dépasser tous les traumatismes qui ont été ceux de l'Alsace, et pour les dépasser, il faut les connaître, il faut les avoir en quelque sorte s'être débattu avec eux et donc avoir eu un acte de culture par rapport à cela.
5: Le Centre culturel alsacien est donc un lieu de sauvegarde de la culture alsacienne unique à Strasbourg, mais il promeut également une culture alsacienne ouverte à la fois sur la France et l'Allemagne, mais aussi sur le monde. À l'image des valeurs de l'association fondatrice du centre, René Schickele-Gesellschaft. Ces valeurs sont en faveur non seulement du bilinguisme français et langue régionale, mais aussi de l'ouverture sur les deux cultures outre-Rhin dans une perspective européenne et humaniste. Pour découvrir le Centre culturel alsacien, je vous invite à aller faire un tour ou bien rendez-vous sur le www.centre-culturel-alsacien.eu.
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1: Bonjour à tous, c'est Mickaël et pour votre reportage, j'ai décidé d'enfiler ma tenue d'archéologue à la découverte du musée Adolphe Michaelis au Palais Universitaire de Strasbourg. Un musée situé au sous-sol de l'université qui expose des moulages de statuaires de l'Antiquité. Et pour nous en parler plus en détail, j'ai donc interviewé deux étudiants en archéologie antique, Marion Bouteloup et Corentin Voisin. Ils reviennent ensemble sur la création du musée des moulages.
2: Initialement, c'est parti de l'initiative d'un professeur d'archéologie qui était le premier professeur d'archéologie à Strasbourg, qui s'appelait Adolphe Michaelis, c'est lui d'ailleurs qui donne son nom au musée, qui voulait réunir une collection de moulages pour pouvoir faire des cours avec ses étudiants, qui étaient exposés directement donc dans le palais universitaire. Et donc devant ces moulages, les étudiants pouvaient se former à l'archéologie et à l'art grec et romain essentiellement, mais aussi à d'autres périodes, égyptiennes et orientales par exemple.
1: Après ce rappel historique, je me suis demandé quel est l'intérêt d'étudier cet aspect spécifique de l'archéologie, à savoir le moulage antique.
2: Alors aujourd'hui, les moulages, c'est un support avant tout pédagogique, puisqu'il permet aux élèves de se former à la sculpture, à l'art et à l'architecture grecque, par exemple. C'est aussi un moyen de faire un certain nombre d'expérimentations lors de cadres d'exposition, notamment dans le cadre de la polychromie. On a eu par exemple récemment des expositions qui permettaient de repeindre ces différents moulages et de diffuser cette image auprès d'un public toujours plus large. Et enfin, il ne faut pas oublier que les moulages, ce sont aussi des collections universitaires, donc ils sont amenés à être visités par le plus grand nombre.
1: Dans les recherches archéologiques, on parle beaucoup de la polychromie, mais c'est quoi concrètement ?
3: En fait, ce qu'on appelle la polychromie antique, c'est vraiment les couleurs qui étaient appliquées sur les sculptures, alors que ce soit des reliefs, de la statue en ronde-bosse, et c'est vraiment l'idée d'appliquer des couleurs pour faire ressortir certains éléments dans le décor ou dans les vêtements que peuvent porter les sculptures. Puisque comme aujourd'hui, les œuvres sont conservées plutôt en marbre blanc sans leurs traces de polychromie, on mène de nombreuses études pour essayer de restituer l'aspect que pouvaient avoir les œuvres avec les couleurs.
1: L'étude des moulages permet surtout de déterminer avec précision l'apparence des statues de l'époque. Pour cela, un outil peut s'avérer utile, le mapping vidéo. Corentin nous explique en quelques mots en quoi cela consiste.
2: Avec ces sessions de mapping, tout simplement, on utilise des restitutions en trois dimensions des moulages. Ensuite, il va y avoir un traitement par infographie qui va permettre d'appliquer un certain nombre de couleurs sur les répliques en trois dimensions de ces moulages. Et enfin, par un système de projection avec un vidéoprojecteur, on peut tout simplement redonner l'aspect de la polychromie antique, simplement devant le spectateur qui peut venir ainsi les admirer sans avoir à altérer par exemple la surface du moulage.
1: Recréer des répliques de statues antiques exige un travail minutieux et conséquent. Cela passe bien sûr par plusieurs étapes. L'occasion pour Corentin de nous résumer le déroulement.
2: En fait, les moulages, ce sont initialement des copies justement de sculptures antiques. Lorsqu'on les a réalisées au 19e siècle, on ne se posait pas la question de savoir si on allait éventuellement effacer des traces de surface. Donc tout simplement, ce qu'on faisait, c'est qu'on appliquait des moules qui prenaient ensuite la forme des statues et qui ensuite permettaient de donner un moulage tout simplement en coulant par exemple du plâtre dans une espèce de support en latex par exemple. Aujourd'hui, on fait plutôt des répliques à partir de copies, c'est-à-dire qu'on va par exemple avoir quelqu'un, un sculpteur spécialisé qui va copier l'œuvre originale et ensuite on va appliquer les mêmes méthodes de moulage mais sur la copie de cette œuvre.
1: Et si vous êtes passionné par l'archéologie et que vous voulez contempler les statues de vos propres yeux, sachez que vous pouvez visiter le musée gratuitement les lundis, mercredis et vendredis de 14h à 18h. Zoom sur votre région, c'est fini pour aujourd'hui. On se retrouve la semaine prochaine. Ciao tout le monde.
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1: Bonjour à tous. Il y aura-t-il un procès pour le crash de l'Egypte Air de 2016 entre Paris et Le Caire? Presque 10 ans, jour pour jour après les faits, la justice française demande un non-lieu général. Les familles de victimes réclament des investigations complémentaires. L'avion s'était abîmé en Méditerranée. L'accident avait fait 66 victimes, dont 15 Français. La demande de masques FFP2 multipliée par 5 en moins d'une semaine en France. La crainte autour de l'antivirus provoque une ruée sur les protections sanitaires avec une forte hausse des ventes de masques chirurgicaux. Le gouvernement assure que le stock de masques en France est suffisant pour minimum 3 mois en cas d'épidémie. Patience derrière le volant, la circulation s'annonce encore difficile jusqu'en milieu d'après-midi. C'est orange dans le pays et même rouge dans le quart nord-ouest dans le sens des départs selon Bison Futé. C'est vert dans le sens des retours. Les États-Unis et la Chine pourraient entrer en conflit si la question de Taïwan était maltraitée. L'avertissement lancé par Xi Jinping à Donald Trump ce matin. Le président américain est en déplacement en Chine. Taïwan est justement au cœur des discussions, tout comme les droits de douane, l'Iran ou encore l'intelligence artificielle. L'ex-bras droit de Volodymyr Zelensky est rattrapé par une affaire de corruption. Il est soupçonné d'avoir participé à un vaste réseau de détournement de fonds. La haute cour anticorruption ukrainienne a requis son placement en détention provisoire. Selon les médias locaux, il pourrait être incarcéré pendant 60 jours, sauf s'il verse une caution d'environ 2,7 millions d'euros. Un aspirateur sous-marin contre les déchets plastiques, c'est l'invention qui remporte cette année le prestigieux concours Lépine. Un dispositif capable de nettoyer les fonds marins sans perturber la faune. Explication de Jacques Terrence.
2: Mister Turbino, voilà le gagnant du Grand Prix du concours Lépine 2026. Une invention écologique, un dispositif sous-marin qui permet d'aspirer des déchets et des microplastiques grâce à un système de vortex à basse pression. Ça fonctionne sans moteur et c'est a priori sans danger pour les écosystèmes marins. L'invention a été récompensée hier à la foire de Paris où 250 projets étaient présentés pour cette 125e édition du concours. Parmi les autres créations primées, des skis électriques sur roues et un capteur connecté capable de surveiller les dépôts de courrier dans une boîte aux lettres. Le concours Lépine récompense les inventions françaises depuis 1901.
1: Merci Jacques. Et puis qui fera partie de l'équipe de France de football pour le mondial cet été? Réponse ce soir avec la liste de Didier Deschamps. Il peut choisir jusqu'à 26 joueurs. Bonne journée à tous.
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1: La déforestation mondiale continue de s'accélérer.
0: Bonjour Nicolas.
2: Bonjour Gladys.
0: Alors pour commencer, on va déjà revenir sur la notion même de déforestation. Qu'est-ce qu'on entend exactement quand on emploie ce terme déforestation et comment elle peut se mesurer ?
2: Assez simplement, la déforestation mondiale correspond à la diminution des surfaces qui sont couvertes par des forêts dans le monde. On s'intéresse plus généralement à ce que l'on appelle le taux de déforestation net et qui est la déforestation moins les replantations et qui permet de mieux rendre compte de la réalité du recul de la forêt.
0: Alors aujourd'hui, où est-ce qu'on en est ? À combien s'élève ce taux de déforestation net ?
2: Le dernier état de la déforestation a été présenté par la FAO, l'Organisation des Nations Unies pour l'Agriculture et l'Alimentation, à l'occasion du 14e Congrès forestier mondial qui s'est tenu à Durban, en Afrique du Sud, en septembre 2015. Le bilan de la déforestation nette s'établit alors à l'échelle du globe à une perte de 3,3 millions d'hectares par an, en moyenne, entre 2010 et 2015, soit l'équivalent d'une Belgique chaque année.
0: Un constat plutôt inquiétant. Hein. Aujourd'hui, quelle est du coup la tendance ? Est-ce qu'on peut dire que la déforestation mondiale, elle continue de s'accélérer irrémédiablement ?
2: La réponse à cette question est plus complexe qu'il n'y paraît et dépend en fait de l'échelle de temps que l'on choisit d'observer. D'un côté, on note des progrès évidents. La FAO se félicite ainsi que le taux de déforestation nette mondiale ait ralenti de plus de 50% au cours des 25 dernières années. Passant de 7,3 millions d'hectares par an dans les années 90 à 3,3 millions d'hectares actuellement. D'un autre côté, on doit cependant préciser que si cette présentation est vraie, elle est peut-être un peu trop flatteuse. Pourquoi ? Tout simplement parce que le rythme de déforestation nette globale ne ralentit plus depuis une décennie. La déforestation mondiale continue, moins rapidement qu'auparavant, mais elle continue et les progrès sont plus lents ces dernières années.
0: Et alors, quelles sont les causes les plus importantes, ou en tout cas les causes identifiées de la déforestation ?
2: Si l'urbanisation est en cause, la principale raison du déboisement reste néanmoins l'agriculture. 80% de la déforestation serait due à l'agriculture, ce qui s'explique notamment par la forte croissance démographique mondiale ou encore par les besoins toujours plus importants de dédier des surfaces à l'alimentation du bétail.
0: Et alors, quels sont les pays les plus concernés par ces problèmes de déforestation ?
2: Bien qu'il ait réalisé d'importants progrès, c'est le Brésil qui reste le pays le plus concerné par le recul de la forêt. Consciente de cet enjeu, la présidente Dilma Rousseff a dernièrement promis la fin de la déforestation illégale, mais les paroles doivent maintenant laisser place aux actes. Suivent ensuite des pays

0: du climat, la déforestation et le changement d'usage des sols seraient ainsi responsables de près de 10% des émissions de carbone de la planète, ce qui n'est pas négligeable.
1: Un impact important donc dans le réchauffement climatique qui est au cœur des préoccupations nationales, mondiales, internationales cette année avec notamment le point d'orgue à Paris lors de la COP21. En décembre, vous retrouvez cette chronique en podcast sur le site internet www.radioarc-en-ciel.com, également sur le blog du CEL. On se retrouve la semaine prochaine. Merci Nicolas. 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
1: Bonjour à tous. Il y aura-t-il un procès pour le crash de l'Egypte Air de 2016 entre Paris et Le Caire? Presque 10 ans, jour pour jour après les faits, la justice française demande un non-lieu général. Les familles de victimes réclament des investigations complémentaires. L'avion s'était abîmé en Méditerranée. L'accident avait fait 66 victimes, dont 15 Français. La demande de masques FFP2 multipliée par 5 en moins d'une semaine en France. La crainte autour de l'antivirus provoque une ruée sur les protections sanitaires avec une forte hausse des ventes de masques chirurgicaux. Le gouvernement assure que le stock de masques en France est suffisant pour minimum 3 mois en cas d'épidémie. Patience derrière le volant, la circulation s'annonce encore difficile jusqu'en milieu d'après-midi. C'est orange dans le pays et même rouge dans le quart nord-ouest dans le sens des départs selon Bison Futé. C'est vert dans le sens des retours. Les États-Unis et la Chine pourraient entrer en conflit si la question de Taïwan était maltraitée. L'avertissement lancé par Xi Jinping à Donald Trump ce matin. Le président américain est en déplacement en Chine. Taïwan est justement au cœur des discussions, tout comme les droits de douane, l'Iran ou encore l'intelligence artificielle. L'ex-bras droit de Volodymyr Zelensky est rattrapé par une affaire de corruption. Il est soupçonné d'avoir participé à un vaste réseau de détournement de fonds. La haute cour anticorruption ukrainienne a requis son placement en détention provisoire. Selon les médias locaux, il pourrait être incarcéré pendant 60 jours, sauf s'il verse une caution d'environ 2,7 millions d'euros. Un aspirateur sous-marin contre les déchets plastiques, c'est l'invention qui remporte cette année le prestigieux concours Lépine. Un dispositif capable de nettoyer les fonds marins sans perturber la faune. Explication de Jacques Terrence.
2: Mister Turbino, voilà le gagnant du Grand Prix du concours Lépine 2026. Une invention écologique, un dispositif sous-marin qui permet d'aspirer des déchets et des microplastiques grâce à un système de vortex à basse pression. Ça fonctionne sans moteur et c'est a priori sans danger pour les écosystèmes marins. L'invention a été récompensée hier à la foire de Paris où 250 projets étaient présentés pour cette 125e édition du concours. Parmi les autres créations primées, des skis électriques sur roues et un capteur connecté capable de surveiller les dépôts de courrier dans une boîte aux lettres. Le concours Lépine récompense les inventions françaises depuis 1901.
1: Merci Jacques. Et puis qui fera partie de l'équipe de France de football pour le mondial cet été? Réponse ce soir avec la liste de Didier Deschamps. Il peut choisir jusqu'à 26 joueurs. Bonne journée à tous.
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1: Bonjour à tous. Cette semaine dans Fallait y penser, on va parler viennoiserie. Parce qu'à la rédac, on est de sacrés gourmands et qu'en plus on boit tout le temps du café, cette semaine on s'est demandé d'où venait l'origine du croissant. Eh bien figurez-vous que même si cette pâtisserie est d'indice indissociable d'un bon petit déjeuner à la française dans la culture populaire, et surtout à l'étranger, son origine ne l'est pas du tout. Et non, il existe deux légendes sur la création du croissant et ses origines. La première raconte qu'en 1683, les Turcs firent le siège de Vienne. En bons malins qu'ils sont, ils décidèrent d'attaquer à la nuit tombée. Mais malheureusement pour eux, un boulanger levé avant l'aube donna l'alerte et l'armée fut repoussée. En souvenir de cette victoire et pour rendre du coup hommage à leur boulanger préféré, ses collègues de la ville confectionnèrent le Hörnchen, qui signifie « petite corne » en allemand, la forme de la pâtisserie rappelant le croissant du drapeau de l'Empire ottoman. La seconde légende quant à elle a pour point de départ la même bataille à Vienne. Sauf que cette fois-ci, ce n'est pas un boulanger qui inventa le croissant, mais un soldat, espion et diplomate polonais, rien que ça, hein, qui tenait un café à Vienne. Après la fameuse bataille, il récupéra des sacs de café que les Turcs avaient abandonnés et qui était alors, à l'époque, inconnu en Autriche. Malheureusement pour lui, son café n'eut aucun succès. Il décida alors de créer une pâtisserie nouvelle qui pourrait bien aller avec son café, et comme le café venait de l'Empire ottoman, il se dit que le croissant du drapeau était une super forme pour son invention en hommage à cette fameuse bataille. Mais alors me diriez-vous, comment en est-on arrivé à associer cette pâtisserie à la France? Eh bien c'est tout simple, c'est Marie-Antoinette d'Autriche, viennoise d'origine, qui aurait introduit cette pâtisserie à la cour de France en 1770. D'où le nom d'ailleurs aussi de viennoiserie. On récapitule, le croissant n'est pas d'origine française contrairement à ce que l'on pourrait penser, mais bel et bien d'origine viennoise. Il a été créé à Vienne en 1683. Par un soldat ou un boulanger en hommage à l'Empire ottoman et son drapeau après la défaite de ce dernier. C'est également Marie-Antoinette d'Autriche qui a introduit cette pâtisserie en France au XVIIIe siècle. On note aussi que c'est seulement à partir des années 50 que le croissant est devenu symbole culinaire français. Et oui, fallait y penser. Voilà, c'est tout pour aujourd'hui et moi je vous dis à la semaine prochaine pour un nouveau numéro de Fallait y penser.

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1: Bonjour, bienvenue dans l'émission Objectif positivité avec Francine. La question du jour est la suivante: crois-tu au potentiel de la générosité? J'ai la conviction qu'un acte de générosité peut avoir un impact exponentiel. Non, mais rends-toi compte, un don d'argent, un sourire, un mot d'encouragement ou encore le simple fait d'accorder de ton temps peut changer la face du monde. Je te vois venir, tu penses peut-être que j'exagère, hein ? Mais je suis très sérieuse. D'ailleurs, l'histoire est pleine de témoignages d'hommes et de femmes qui ont bouleversé le monde parce qu'ils avaient un cœur tourné vers les autres. Pour te convaincre, je souhaite te partager une histoire qui m'a émue il y a quelques semaines. Tu connais probablement l'acteur américain Denzel Washington. Un jour, il reçoit une lettre d'un professeur de théâtre qui lui demande un soutien financier. Non pas pour elle, mais pour deux de ses élèves qui ont obtenu une admission à l'université d'Oxford, mais n'ont pas les moyens pour payer les frais. Denzel Washington répond favorablement à la demande et donne l'argent nécessaire. Plusieurs années plus tard, un des bénéficiaires, devenu un acteur à succès, lui rendra un hommage vibrant par ses mots de reconnaissance. Une offrande d'un sage et d'un roi est plus que de l'argent et de l'or. C'est une graine d'espoir, un bourgeon de foi. Il n'y a pas de panthère noire sans Denzel Washington. Tu auras peut-être reconnu l'acteur en question, puisqu'il s'agit de Chadwick Boseman, le célèbre comédien du film Black Panther. Il est malheureusement décédé il y a quelques semaines, mais sa vie, à travers ses films, a eu un impact sur des millions de personnes. Cela n'aurait sans doute pas été possible sans cet acte de générosité. Eh bien voilà, tout ça pour dire que chacun d'entre nous avons le potentiel, par notre générosité, d'être acteur du changement. Je te souhaite une excellente journée, j'espère que cette pensée t'aura encouragé. À très bientôt dans Objectif Positivité.
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0: Bonjour à tous. Il y aura-t-il un procès pour le crash de l'Egypt Air de 2016 entre Paris et Le Caire? Presque 10 ans, jour pour jour après les faits, la justice française demande un non-lieu général. Les familles de victimes réclament des investigations complémentaires. L'avion s'était abîmé en Méditerranée. L'accident avait fait 66 victimes, dont 15 Français. La demande de masques FFP2 multipliée par 5 en moins d'une semaine en France. La crainte autour de l'antivirus provoque une ruée sur les protections sanitaires avec une forte hausse des ventes de masques chirurgicaux. Le gouvernement assure que le stock de masques en France est suffisant pour minimum 3 mois en cas d'épidémie. Patience derrière le volant, la circulation s'annonce encore difficile jusqu'en milieu d'après-midi. C'est orange dans le pays et même rouge dans le quart nord-ouest dans le sens des départs selon Bison Futé. C'est vert dans le sens des retours. Les États-Unis et la Chine pourraient entrer en conflit si la question de Taïwan était maltraitée. L'avertissement lancé par Xi Jinping à Donald Trump ce matin. Le président américain est en déplacement en Chine. Taïwan est justement au cœur des discussions, tout comme les droits de douane, l'Iran ou encore l'intelligence artificielle. L'ex-bras droit de Volodymyr Zelensky est rattrapé par une affaire de corruption. Il est soupçonné d'avoir participé à un vaste réseau de détournement de fonds. La haute cour anticorruption ukrainienne a requis son placement en détention provisoire. Selon les médias locaux, il pourrait être incarcéré pendant 60 jours, sauf s'il verse une caution d'environ 2,7 millions d'euros. Un aspirateur sous-marin contre les déchets plastiques, c'est l'invention qui remporte cette année le prestigieux concours Lépine. Un dispositif capable de nettoyer les fonds marins sans perturber la faune. Explication de Jacques Terrence.
1: Mister Turbino, voilà le gagnant du Grand Prix du concours Lépine 2026. Une invention écologique, un dispositif sous-marin qui permet d'aspirer des déchets et des microplastiques grâce à un système de vortex à basse pression. Ça fonctionne sans moteur et c'est a priori sans danger pour les écosystèmes marins. L'invention a été récompensée hier à la foire de Paris où 250 projets étaient présentés pour cette 125e édition du concours. Parmi les autres créations primées, des skis électriques sur roues et un capteur connecté capable de surveiller les dépôts de courrier dans une boîte aux lettres. Le concours Lépine récompense les inventions françaises depuis 1901.
0: Merci Jacques. Et puis qui fera partie de l'équipe de France de football pour le mondial cet été? Réponse ce soir avec la liste de Didier Deschamps. Il peut choisir jusqu'à 26 joueurs. Bonne journée à tous.
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0: tête haute, on suit Maloney de ses 6 ans à ses 18 ans. Abandonnée par sa mère instable, jouée par Sarah Forestier, passant de foyer en centre éducatif, sa scolarité est désastreuse. Le juge pour enfants, joué par Catherine Deneuve, essaye d'aider Maloney, bien qu'il n'y ait pas trop de résultats. La souffrance de Maloney se traduit en une violence qu'il ne contrôle plus. Il est donc confié à un éducateur judiciaire, joué par Benoît Magimel, qui tente lui aussi de le sauver. Entre progrès et rechute, Maloney va tenter de prendre sa chance pour s'épanouir.
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0: La tête haute a été tournée en France et il ouvre le festival de Cannes 2015. Il reçoit plusieurs prix dans plusieurs compétitions de cinéma. Lors de la saison 2016 du festival de Cannes, le César du meilleur espoir masculin est décerné à Rod Parrott, qui joue le personnage principal et qui n'avait jamais fait de cinéma avant. Rod est en effet incroyable à l'écran. La directrice de casting a repéré Rod lors d'un casting sauvage dans un lycée professionnel. La réalisatrice voulait un jeune qui ne soit pas le stéréotype du délinquant et qui soit aussi plein de sincérité. La difficulté pour l'acteur novice était de rendre Maloney, cette tête à claque, attachante. La citation suivante, du livre d'un juge, résume très bien le cœur du film. « L'éducation est un droit fondamental. Il doit être assumé par la famille et si elle n'y parvient pas, il revient à la société de l'assumer. » La tête haute est un film difficile, mais aussi profondément humaniste.
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0: La tête haute, c'est le genre de film qui prend aux tripes. C'est un choc. C'est d'une telle justesse d'interprétation et de scénario que ça vous bouleverse. Tout au long du film, l'équilibre entre confiance et découragement est délicat. Une attention toute particulière a été portée sur l'échange des regards entre personnages qui en dit parfois plus long que les dialogues. La tête haute est aussi un film engagé sur les questions sociales d'aujourd'hui. Il montre tout le travail éducatif qui est fait et il dénonce l'injustice de ces jeunes démunis qui se retrouvent en prison à 15, 16 ou 17 ans à peine. Un film dont on ressort bien secoué. La tête haute est un film qui vaut le détour.
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0: 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Paroles de nos aînés. Une petite pensée sur les rencontres amoureuses.
1: J'ai rencontré une fille qui était plutôt une dame, qui était 10 ans de plus que moi, mais malheureusement, elle est décédée. Après, j'étais un moment assez seul, et puis j'ai connu un copain. Lui aussi, il avait des problèmes, et on s'est mis ensemble. Hein, que les gens pensent qu'ils veulent, on s'est mis ensemble. Et là, c'était bien. Et malheureusement, pendant que j'étais à l'hôpital, il est décédé aussi. Ma sœur est décédée aussi, et mon frère. Ma sœur était maire de Schwindratzheim, et elle est rentrée du travail, elle dit « je me sens pas bien, faut chercher le docteur ». Et en transport, elle a eu une crise cardiaque. Et mon frère était aussi un jeune, il avait juste terminé son service militaire, et il a fait un truc dans le cerveau qui l'a tué, quoi.
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0: Bonjour à tous. Il y aura-t-il un procès pour le crash de l'Egypt Air de 2016 entre Paris et Le Caire? Presque 10 ans, jour pour jour après les faits, la justice française demande un non-lieu général. Les familles de victimes réclament des investigations complémentaires. L'avion s'était abîmé en Méditerranée. L'accident avait fait 66 victimes, dont 15 Français. La demande de masques FFP2 multipliée par 5 en moins d'une semaine en France. La crainte autour de l'antivirus provoque une ruée sur les protections sanitaires avec une forte hausse des ventes de masques chirurgicaux. Le gouvernement assure que le stock de masques en France est suffisant pour minimum 3 mois en cas d'épidémie. Patience derrière le volant, la circulation s'annonce encore difficile jusqu'en milieu d'après-midi. C'est orange dans le pays et même rouge dans le quart nord-ouest dans le sens des départs selon Bison Futé. C'est vert dans le sens des retours. Les États-Unis et la Chine pourraient entrer en conflit si la question de Taïwan était maltraitée. L'avertissement lancé par Xi Jinping à Donald Trump ce matin. Le président américain est en déplacement en Chine. Taïwan est justement au cœur des discussions, tout comme les droits de douane, l'Iran ou encore l'intelligence artificielle. L'ex-bras droit de Volodymyr Zelensky est rattrapé par une affaire de corruption. Il est soupçonné d'avoir participé à un vaste réseau de détournement de fonds. La haute cour anticorruption ukrainienne a requis son placement en détention provisoire. Selon les médias locaux, il pourrait être incarcéré pendant 60 jours, sauf s'il verse une caution d'environ 2,7 millions d'euros. Un aspirateur sous-marin contre les déchets plastiques, c'est l'invention qui remporte cette année le prestigieux concours Lépine. Un dispositif capable de nettoyer les fonds marins sans perturber la faune. Explication de Jacques Terrence.
1: Mister Turbino, voilà le gagnant du Grand Prix du concours Lépine 2026. Une invention écologique, un dispositif sous-marin qui permet d'aspirer des déchets et des microplastiques grâce à un système de vortex à basse pression. Ça fonctionne sans moteur et c'est a priori sans danger pour les écosystèmes marins. L'invention a été récompensée hier à la foire de Paris où 250 projets étaient présentés pour cette 125e édition du concours. Parmi les autres créations primées, des skis électriques sur roues et un capteur connecté capable de surveiller les dépôts de courrier dans une boîte aux lettres. Le concours Lépine récompense les inventions françaises depuis 1901.
0: Merci Jacques. Et puis qui fera partie de l'équipe de France de football pour le mondial cet été? Réponse ce soir avec la liste de Didier Deschamps. Il peut choisir jusqu'à 26 joueurs. Bonne journée à tous.

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2: Aujourd'hui, dans ma chanson coup de cœur, j'avais envie de vous faire découvrir un groupe local. Ils sont alsaciens et ont déjà fait quasiment le tour du monde pour jouer leur concert. C'est rock, c'est Last Train, c'est Cold Fever et c'est tout de suite dans ma chanson coup de cœur.

C'était Cold Fever, Last Train, dans ma chanson coup de cœur. J'espère que vous aussi, vous avez aimé ce groupe et ce style. Vous pouvez écouter cette chanson sur l'album Wuthering, sorti en 2017.

0: Bonjour, bonjour à tous. Dans l'actualité, les 26 cas contacts français de l'antivirus, tous testés négatifs. C'est ce qu'a annoncé la ministre de la Santé aujourd'hui. Toutefois, ils feront l'objet d'un suivi médical avec 3 tests hebdomadaires. La patiente française hospitalisée à l'hôpital Bichat, elle, reste en réanimation. De son côté, le Centre européen de prévention et de contrôle des maladies estime très faible le risque pour la population de l'UE. Un appel à témoins en région parisienne, c'est pour retrouver Iléana, une fillette de 10 ans à Ivry-sur-Seine. La dernière fois qu'elle a été vue, c'était samedi dernier. Illettrée, elle ne connaîtrait pas son identité réelle et se ferait appeler Natacha. Elle mesure 1m50 et les cheveux châtains, mi-longs et ondulés. Si vous avez des informations, faites le 17. 2 nouvelles plaintes contre Patrick Bruel pour agression sexuelle et tentative de viol. Leur précédente plainte de 2019 avait été classée sans suite. Les faits remonteraient à 2010 et 2019. Au total, une trentaine de femmes accusent l'artiste de violences sexuelles. Patrick Bruel, lui, nie en bloc toutes les accusations. Les Français donnent moins aux associations d'après le dernier baromètre Solidarité Apprenti d'Auteuil. Moins de la moitié des Français a fait un don l'an dernier, un niveau inédit depuis 2019. En cause notamment la baisse du pouvoir d'achat et les inquiétudes sur l'avenir. Le recul touche particulièrement les moins de 35 ans et les ménages modestes. On écoute ces Français au micro de Mylène Debac.
1: Ça, je ne donne pas. Parce que j'ai l'a priori assez négatif sur le secours populaire et le resto du cœur, ma foi, non. Je ne suis pas très attiré par ces associations. J'ai l'impression que pas mal en profitent, à tort.
2: Bon, il y a la crise, c'est sûr, hein, la baisse du pouvoir d'achat, les gens font attention. Après, à qui ça va, en fait? À des gens qui sont peut-être déjà très aidés, peut-être ne travaillent pas ou se débrouillent mal, j'en sais rien. Voilà. Il n'y a pas de transparence, en effet. Je préfère donner pour les animaux.
0: Dans l'actualité également, en déplacement en Chine, Donald Trump qualifie ses échanges avec Xi Jinping à Pékin d'extrêmement positifs et productifs. Le président américain a aussi officiellement invité son homologue chinois à la Maison-Blanche en septembre. Et puis du foot, qui seront les Bleus sélectionnés pour la Coupe du Monde cet été? Didier Deschamps dévoile sa liste ce soir au JT de 20h sur TF1. Le sélectionneur doit retenir entre 23 et 26 joueurs pour la compétition du 11 juin au 19 juillet aux États-Unis, au Mexique et au Canada. Voilà pour l'essentiel de l'actualité. Excellente journée à tous.

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2: Nouveau converti et plein de zèle, le jeune William Booth devient prédicateur laïque et annonce l'évangile Bible en main dans les rues d'Angleterre une fois ses journées de travail terminées. Remarqué par un pasteur de Nottingham qui l'encourage à se consacrer au ministère à plein temps, il rencontre un médecin qui lui déclare qu'il n'est aucunement qualifié pour les fatigues de cette profession et qui ne lui donne pas un an de pastorat avant de l'enterrer. Quel diagnostic étonnant quand on sait ce que sera la vie du fondateur de l'armée du salut. William Booth est né en avril 1829 à Nottingham après que son père y ait déménagé suite à quelques revers de fortune dans ses affaires. Côtoyant la misère des cités industrielles, il doit quitter l'école à l'âge de 13 ans pour entrer en apprentissage chez un prêteur sur gage. Malheureusement, le décès de son père survenant peu de temps après, la situation se complique encore un peu pour lui et pour sa mère, qui doit également s'occuper de ses trois sœurs. Alors âgé de 15 ans, William Booth se convertit en réponse à la prédication d'un pasteur méthodiste. Il décide en conséquence de quitter l'église anglicane pour rejoindre l'église wesleyenne et une fois son apprentissage terminé à 19 ans, il part pour Londres car c'est là-bas qu'il trouve un emploi. Seulement, il travaille énormément et il est frustré de ne plus pouvoir autant prêcher dans les rues comme il le faisait auparavant. En avril 1852, William Booth saisit l'occasion qui lui est donnée d'entrer dans le ministère à plein temps. Il surprend son patron de l'époque quand il lui annonce qu'il part non pas pour gagner plus, mais pour en gagner moins. Il dira « L'argent ne m'attire pas, je désire une seule chose, trouver l'occasion de consacrer ma vie et mes facultés à annoncer au monde perdu un sauveur tout-puissant. » À la même époque, il fait la rencontre de Catherine Mumford, qui devient son épouse en 1855 et par la suite sa fidèle collaboratrice. Ensemble, ils forment une véritable équipe et très rapidement le ministère de William Booth va porter du fruit. Ils voyagent beaucoup et les conversions sont nombreuses. Seulement, l'Assemblée générale de l'Église méthodiste n'est pas tout à fait à l'aise avec le ministère itinérant du jeune pasteur. Elle l'invite alors à accepter un poste dans une circonscription délimitée. William Booth refuse et quitte la dénomination car il pense que Dieu le destine à autre chose. Ce choix lui coûte son soutien financier, certains de ses amis, mais il est en paix. En 1865, William Booth est basé à Whitechapel, un quartier pauvre de l'Est londonien. En but à l'hostilité des églises établies et d'une partie de la population, il fonde la mission chrétienne dont l'objectif est d'amener les populations délaissées à la foi en Christ. Le succès est là. 2 ans après l'ouverture du quartier général, 1200 personnes sont présentes au culte du dimanche. Par souci d'efficacité, l'organisation se mue en août 1878 en armée du salut et adopte un fonctionnement hiérarchique qui a pu être critiqué mais qui a néanmoins fait ses preuves. Si la mission principale de l'œuvre reste avant tout l'évangélisation, le constat va rapidement être fait que l'on ne peut pas s'adresser aux classes populaires sans chercher également à répondre à leurs besoins physiques et matériels. D'abord fruit d'initiatives individuelles, l'armée du salut va progressivement structurer son action sociale en créant des refuges, en distribuant des repas ou en recueillant des ivrognes et des prostituées. Sa devise, soupe, savon, salut, résume alors assez bien sa mission. Longtemps méprisé, le général, comme il est appelé, va néanmoins connaître les faveurs populaires sur la fin de sa vie. Malgré son âge avancé, il réalise de nombreux voyages pour accompagner le développement international de l'armée du salut et il est reçu à plusieurs reprises par d'importants dirigeants. Alors qu'il décède en août 1912, des dizaines de milliers de personnes viennent se recueillir devant son cercueil et son dévouement reste un exemple qui traverse les siècles. Voici ce que William Booth déclare lors d'un discours en 1880. On m'a dit que 95% de la population de nos villes et de nos bourgs ne franchissait jamais le seuil d'un lieu de culte. Et j'ai pensé, ne peut-on rien tenter pour porter l'évangile à ces gens-là ? Si l'armée du salut a pu être pour lui une réponse à cette question en ces temps-là, cette réflexion ne devrait-elle pas encore continuer de nous interpeller aujourd'hui dans la manière dont nous vivons l'Église ?
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1: Avec Françoise Caron, présidente des AFP, Association familiale protestante, le mot imposé est aujourd'hui recul.
2: Recul. J'aime pas reculer, j'aime bien aller de l'avant. J'ai appris à avoir du recul sur les choses, ou en tout cas un peu de hauteur. Parce que quand on a la tête dans le guidon, les mains dans le cambouis, tous les gamins sur les genoux, la montagne de linge qui s'accumule, faut monter un peu sur la montagne, prendre de la hauteur, prendre un peu de recul pour analyser les choses, pour maîtriser ses émotions. Et c'est ce qui permet, je crois, de ménager sa monture et d'aller loin. Pas reculer, pas renoncer, mais prendre ce temps de la réflexion, de l'analyse des choses et des situations, de l'analyse même de ses propres sentiments, émotions, réactions. C'est important, oui, de prendre un peu de recul.
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0: Bonjour, bonjour à tous. Dans l'actualité, les 26 cas contacts français de l'antivirus, tous testés négatifs. C'est ce qu'a annoncé la ministre de la Santé aujourd'hui. Toutefois, ils feront l'objet d'un suivi médical avec 3 tests hebdomadaires. La patiente française hospitalisée à l'hôpital Bichat, elle, reste en réanimation. De son côté, le Centre européen de prévention et de contrôle des maladies estime très faible le risque pour la population de l'UE. Un appel à témoins en région parisienne, c'est pour retrouver Ileana, une fillette de 10 ans à Ivry-sur-Seine. La dernière fois qu'elle a été vue, c'était samedi dernier. Illettrée, elle ne connaîtrait pas son identité réelle et se ferait appeler Natacha. Elle mesure 1m50 et les cheveux châtains, mi-longs et ondulés. Si vous avez des informations, faites le 17. 2 nouvelles plaintes contre Patrick Bruel pour agression sexuelle et tentative de viol. Leur précédente plainte de 2019 avait été classée sans suite. Les faits remonteraient à 2010 et 2019. Au total, une trentaine de femmes accusent l'artiste de violences sexuelles. Patrick Bruel, lui, nie en bloc toutes les accusations. Les Français donnent moins aux associations d'après le dernier baromètre Solidarité Apprenti d'Auteuil. Moins de la moitié des Français a fait un don l'an dernier, un niveau inédit depuis 2019. En cause notamment la baisse du pouvoir d'achat et les inquiétudes sur l'avenir. Le recul touche particulièrement les moins de 35 ans et les ménages modestes. On écoute ces Français au micro de Mylène Debac.
1: Ça, je ne donne pas. Parce que j'ai l'a priori assez négatif sur le Secours Populaire et le reste du cœur, ma foi, non. Je ne suis pas très attiré par ces associations. J'ai l'impression que pas mal en profite à tort.
2: Bon, y a la crise, c'est sûr, hein, la baisse du pouvoir d'achat, les gens font attention. Après, à qui ça va, en fait? À des gens qui sont peut-être déjà très aidés, peut-être ne travaillent pas ou se débrouillent mal, j'en sais rien. Voilà. Il n'y a pas de transparence, en effet. Je préfère donner pour les animaux.
0: Dans l'actualité également, en déplacement en Chine, Donald Trump qualifie ses échanges avec Xi Jinping à Pékin d'extrêmement positifs et productifs. Le président américain a aussi officiellement invité son homologue chinois à la Maison Blanche en septembre. Et puis du foot, qui seront les Bleus sélectionnés pour la Coupe du Monde cet été? Didier Deschamps dévoile sa liste ce soir au JT de 20h sur TF1. Le sélectionneur doit retenir entre 23 et 26 joueurs pour la compétition du 11 juin au 19 juillet aux États-Unis, au Mexique et au Canada. Voilà pour l'essentiel de l'actualité. Excellente journée à tous.
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1: Bonjour et bienvenue dans Ça vaut le détour. Cette fois, le film que vous n'avez pas vu, mais qui vaut le coup, est un film français pas comme les autres. C'est La tête haute d'Emmanuel Berco, qui est une œuvre forte et émouvante.
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1: Dans La tête haute, on suit Malony de ses 6 ans à ses 18 ans. Abandonnée par sa mère instable, jouée par Sarah Forestier, passant de foyer en centre éducatif, sa scolarité est désastreuse. Le juge pour enfants, joué par Catherine Deneuve, essaye d'aider Malony, bien qu'il n'y ait pas trop de résultats. La souffrance de Malony se traduit en une violence qu'il ne contrôle plus. Il est donc confié à un éducateur judiciaire, joué par Benoît Magimel, qui tente lui aussi de le sauver. Entre progrès et rechute, Malony va tenter de prendre sa chance pour s'épanouir.
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1: La tête haute a été tournée en France et il ouvre le festival de Cannes 2015. Il reçoit plusieurs prix dans plusieurs compétitions de cinéma. Lors de la saison 2016 du festival de Cannes, le César du meilleur espoir masculin est décerné à Rod Paradot, qui joue le personnage principal et qui n'avait jamais fait de cinéma avant. Rod est en effet incroyable à l'écran. La directrice de casting a repéré Rod lors d'un casting sauvage dans un lycée professionnel. La réalisatrice voulait un jeune qui ne soit pas le stéréotype du délinquant et qui soit aussi plein de sincérité. La difficulté pour l'acteur novice était de rendre Malony cette tête à claque attachante. La citation suivante, du livre d'un juge, résume très bien le cœur du film. « L'éducation est un droit fondamental. Il doit être assumé par la famille et si elle n'y parvient pas, il revient à la société de l'assumer. » La tête haute est un film difficile, mais aussi profondément humaniste.
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1: La tête haute, c'est le genre de film qui prend aux tripes. C'est un choc. C'est d'une telle justesse d'interprétation et de scénario que ça vous bouleverse. Tout au long du film, l'équilibre entre confiance et découragement est délicat. Une attention toute particulière a été portée sur l'échange des regards entre personnages qui en dit parfois plus long que les dialogues. La tête haute est aussi un film engagé sur les questions sociales d'aujourd'hui. Il montre tout le travail éducatif qui est fait et il dénonce l'injustice de ces jeunes démunis qui se retrouvent en prison à 15, 16 ou 17 ans à peine. Un film dont on ressort bien secoué. La tête haute est un film qui vaut le détour.
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0: Bonjour, bonjour à tous. Dans l'actualité, les 26 cas contacts français de l'antivirus, tous testés négatifs. C'est ce qu'a annoncé la ministre de la Santé aujourd'hui. Toutefois, ils feront l'objet d'un suivi médical avec 3 tests hebdomadaires. La patiente française hospitalisée à l'hôpital Bichat, elle, reste en réanimation. De son côté, le Centre européen de prévention et de contrôle des maladies estime très faible le risque pour la population de l'UE. Un appel à témoins en région parisienne, c'est pour retrouver Ileana, une fillette de 10 ans à Ivry-sur-Seine. La dernière fois qu'elle a été vue, c'était samedi dernier. Illettrée, elle ne connaîtrait pas son identité réelle et se ferait appeler Natacha. Elle mesure 1m50 et les cheveux châtains, mi-longs et ondulés. Si vous avez des informations, faites le 17. 2 nouvelles plaintes contre Patrick Bruel pour agression sexuelle et tentative de viol. Leur précédente plainte de 2019 avait été classée sans suite. Les faits remonteraient à 2010 et 2019. Au total, une trentaine de femmes accusent l'artiste de violences sexuelles. Patrick Bruel, lui, nie en bloc toutes les accusations. Les Français donnent moins aux associations d'après le dernier baromètre Solidarité Apprenti d'Auteuil. Moins de la moitié des Français a fait un don l'an dernier, un niveau inédit depuis 2019. En cause notamment la baisse du pouvoir d'achat et les inquiétudes sur l'avenir. Le recul touche particulièrement les moins de 35 ans et les ménages modestes. On écoute ces Français au micro de Mylène Debac.
1: Ça, je ne donne pas. Parce que j'ai l'a priori assez négatif sur le Secours Populaire et le Resto du Cœur, ma foi, non. Je ne suis pas très attiré par ces associations. J'ai l'impression que pas mal en profite à tort.
2: Bon, y a la crise, c'est sûr, hein, la baisse du pouvoir d'achat, les gens font attention. Après, à qui ça va, en fait? À des gens qui sont peut-être déjà très aidés, peut-être ne travaillent pas ou se débrouillent mal, j'en sais rien. Voilà. Il n'y a pas de... Pas de transparence, en effet. Je préfère donner pour les animaux.
0: Dans l'actualité également, en déplacement en Chine, Donald Trump qualifie ses échanges avec Xi Jinping à Pékin d'extrêmement positifs et productifs. Le président américain a aussi officiellement invité son homologue chinois à la Maison Blanche en septembre. Et puis du foot, qui seront les Bleus sélectionnés pour la Coupe du Monde cet été? Didier Deschamps dévoile sa liste ce soir au JT de 20h sur TF1. Le sélectionneur doit retenir entre 23 et 26 joueurs pour la compétition du 11 juin au 19 juillet aux États-Unis, au Mexique et au Canada. Voilà pour l'essentiel de l'actualité. Excellente journée à tous.
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0: 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Avec Alain Nussbaumer, directeur du Rimlisauf, le mot imposé du jour est salade de fruits.
1: Quand je m'occupe d'enfants, je raconte une histoire par rapport à la salade de fruits. Parce que chacun est différent. On est parfois des bananes ou des pommes ou des poires. Si on mange juste la poire, ça a un goût particulier. Si on mange juste la banane, ça a un goût particulier. Mais si on coupe tout ça en petits morceaux et si on mélange tout, il y a quelque chose de magique. Ça a un goût extraordinaire. On peut retrouver plein de choses. Ça rafraîchit beaucoup. Puis en plus, ça fait penser au travail d'équipe. Quand on travaille ensemble, chacun peut apporter sa saveur. Et du coup, c'est nettement meilleur qu'une seule et unique saveur. C'est important de travailler un peu comme une salade de fruits. Et puis, la salade de fruits, les fruits sont coupés aussi. Ça nous amène aussi quelque part à l'humilité. Ce n'est pas des gros bouts qu'on prend, c'est des petits bouts de chaque fruit qu'on arrive à mettre en bouche et à avoir une saveur particulière ensemble. Donc, quand on travaille sous cette forme-là, ce n'est pas juste une personne qui a la primeur, pas juste une idée, mais c'est plein de petites idées qui, ensemble, arrivent à faire quelque chose de très bon, de succulent, en fait.
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toutes et à tous, bienvenue pour un nouvel épisode d'On n'est pas là pour jouer de la flûte. J'espère que tout le monde va bien et allez hop, c'est parti pour une petite pépite de ma playlist que je vous ai réservée pour cette semaine ensoleillée. Notre artiste fait de la musique chill, apaisante, d'une mélodie semblable à celle des oiseaux dans les branches bourgeonnantes du printemps. Je vous parle de Nujabes. Le pseudo Nujabes, c'est une lecture inversée de son nom et de son prénom, John Seba. Niveau style, on est sur du lo-fi, parfois agrémenté de hip-hop, rap US, mais pas seulement. C'est un artiste japonais de Tokyo et il est considéré comme un des piliers fondateurs du genre jazz-hop qui mêle, bah, par définition, jazz et hip-hop. Il a été très influencé par le cool jazz et je commence vraiment à bien aimer les noms de styles de musique dont on parle par ici, qui nomme son style de musique cool, probablement quelqu'un de stylé. Bref, sa musique c'est toute une ambiance, une petite bulle de son avec du rap US, du piano, des instruments avant, des mélodies oniriques et j'en passe et on s'en laisse vraiment envelopper. Il est notamment connu pour avoir fait la bande-son de l'anime Samurai Champloo, que je vous conseille d'ailleurs si vous aimez bien les animés, il me semble qu'il est sur Netflix. Je crois que c'est la première fois dans cette émission que je vous présente un artiste déjà décédé. Il est mort à l'âge de 36 ans dans un accident de voiture à Tokyo, paix à son âme. Mais du coup, je me suis dit, quoi de mieux comme hommage à l'artiste que de partager sa musique. Je vous laisse apprécier de vous-même la beauté de son univers. Vous écoutez Love Sick Part 3.

morceau fait partie de son deuxième album, sorti après sa mort. Il n'avait pu faire qu'un seul album de son vivant. Mais il avait du coup d'autres projets à côté, comme des bandes-sons, des bandes originales de films, de séries, tout ça. La mélodie du piano me transporte dans cette musique, et ce que j'aime bien, c'est que le piano est tout aussi fort que la voix du rappeur. C'est pas une ligne mélodique posée comme ça en fond de musique juste pour la forme. Non, non, elle est aussi importante que la voix. On a un duo entre un rappeur et un piano. Ce rappeur, au passage, c'est Shing02, avec qui Nujabes avait collaboré plusieurs fois. Et ensemble, du coup, ils avaient fait Love Sick Part 1, 2, 3, 4, 5. Et vous voyez comme je sais bien compter en anglais. Bref, le fait que cette voix et ce piano soient sur le même plan, ça remet un peu en perspective la voix dans la musique. Elle est présentée ici comme un instrument parmi d'autres, un instrument dont on peut totalement se passer et remplacer par autre chose. Comme le montre d'ailleurs notre prochain zoom sur morceau, Far Falls. Je vous jure que j'essaie de bien prononcer.

0: travers cette petite mélodie répétitive, on se laisse transporter dans une forêt touffue avec des fées et des gobelins. Enfin, en tout cas, moi. Enfin, je sais pas dans quel endroit vous vous imaginez quand vous écoutez cette musique, mais ça me fait penser à un milieu féerique. Tiens, d'ailleurs, je vais aller demander à des gens où ils sont transportés, eux, quand ils embarquent dans les flots de Nujabes. Et vous allez voir que j'ai pas du tout été déçue de l'originalité des réponses des personnes à qui j'ai parlé.
1: J'aime bien le beat, bien qu'il soit un petit peu répétitif, mais en tout cas, c'est grave chill. Et on aime quand c'est chill. C'est pas ce que j'écouterais pour m'ambiancer. Bah, c'est un bouillon et un mélange de cultures qui est du coup, ma foi, tout assez intéressante. Et je pense qu'à étudier en tant que étudiant en musique, ça doit être fort passionnant.
2: Alors oui, je connaissais déjà. Parce que quand je révise, j'ai l'habitude de mettre des playlists sur YouTube. Et souvent, je mets celle de Samurai Champloo. Alors à savoir que je n'ai jamais vu la série. Voilà, je suis au courant de l'origine. Et du coup, c'est ce que j'écoute parce que ça me détend.
1: Moi, ça me fait penser à des playlists que j'écoute en fait, qui s'appellent les playlists Lofi Chill sur YouTube, et que j'utilise justement pour réviser ou me poser. Et ça me fait vraiment penser du coup à une ambiance plutôt détente, révision, un soir de pluie, tout ça.
0: Révision, un soir de pluie pour toi, c'est la détente.
1: Alors, révision, non, parce que quand je dis révision, j'entends bien évidemment jouer à l'ordinateur. Mais oui, c'est ça, une soirée détente, un soir de pluie, typiquement.
2: Alors, ça m'est arrivé d'être avec des amis en général, parce que ça met une ambiance plutôt chill. Et sinon, parfois, quand je dessine, je dirais. Alors, moi, j'aime bien dessiner des choses subversives et poétiques, même, je dirais. Des choses un peu fantasques. C'est-à-dire, dans le sens des associations d'idées, en fait. Que de base, on n'associerait pas forcément ensemble, je sais pas, une fenêtre et le bruit d'une porte. Soupir d'une porte et d'une fenêtre, je crois, ou requiem pour soupir d'une porte. Je sais pas, c'est de la musique qui est issue d'un certain mouvement, en fait, genre des bruits. Attends, comment ça s'appelle déjà? C'est en suite logique du dodécaphonisme, je crois. Enfin bref, il y a un truc, ça s'appelle comme ça. J'aime bien. Par contre, j'ai déjà écouté du hip-hop, des choses comme ça, même du jazz, parce que mon père en écoutait beaucoup. Mais j'aurais pas fait l'association jazz et hip-hop pour cette musique-là, en fait. Je dirais que c'est proche des nuages. Une musique très confortable.
0: Comme un coussin?
2: Ouais, carrément.
0: Coussin, nuage et chamallow.
2: Tout à fait. En plus, c'est sucré, c'est bien.
0: Ouais, quand t'arrives à placer les mots subversive, fantasque, soupir d'une porte, dodécaphonisme, et que ta conclusion c'est « en plus c'est sucré, c'est bien », c'est que t'es vraiment la reine de la logique. Voilà, voilà, j'espère que vous avez apprécié toutes les ondes chill que je vous ai envoyées. J'ai adoré récolter les avis de ces deux personnes qui m'ont vraiment trop fait rire. Bisous à elles. Et bisous à vous aussi, hein, pas de jaloux. Je vous dis à très bientôt et je vous laisse avec la superbe Feather de notre cher Nujabes. Ciao!

Bonsoir à tous. Dans l'actualité, deux morts, c'est le bilan de cet accident sur la plage des Blancs Sablons au Conquet dans le Finistère. Deux pratiquants de longe côte, un homme et une femme de 65 et 70 ans, sont morts noyés après avoir été submergés par de grosses vagues. D'importants moyens de secours ont été déployés pour leur venir en aide. Deux autres membres du groupe ont été hospitalisés à Brest. Ils sont en urgence absolue. Plusieurs dizaines de cas de gastro-entérite recensés à bord d'un paquebot à Bordeaux. On compte aussi un mort. Le navire parti d'Écosse la semaine dernière avait effectué une escale à Brest avant de rejoindre la Gironde. Il doit partir vers l'Espagne ce soir. Les autorités sanitaires suivent la situation de près. Le point sur la propagation de l'antivirus. Les 26 cas contacts français ont tous été testés négatifs. C'est ce qu'a annoncé la ministre de la Santé aujourd'hui. Toutefois, ils feront l'objet d'un suivi médical avec 3 tests hebdomadaires. La patiente française hospitalisée à l'hôpital Bichat reste en réanimation. Un appel à témoins en région parisienne, c'est pour retrouver Ileana, une fillette de 10 ans à Ivry-sur-Seine. La dernière fois qu'elle a été vue, c'était samedi dernier. Illettrée, elle ne connaîtrait pas son identité réelle et se ferait appeler Natacha. Elle mesure 1m50, elle a les cheveux châtains, mi-longs et ondulés. La dernière fois donc qu'elle a été vue, elle portait une longue veste noire sur une robe marron, chemise claire et des babouches rouges. Si vous avez des informations, faites-le 17. Deux nouvelles plaintes contre Patrick Bruel pour agression sexuelle et tentative de viol. Leur précédente plainte de 2019 avait été classée sans suite. Les faits remontraient à 2010 et 2019. Au total, une trentaine de femmes accusent maintenant l'artiste de violences sexuelles. Patrick Bruel, lui, nie en bloc les accusations. Au Moyen-Orient, Téhéran a autorisé le passage de plusieurs navires chinois dans le détroit d'Ormuz aujourd'hui. Cela après qu'un navire ait été arraisonné au large des Émirats Arabes Unis par des individus non identifiés. Un navire qui se dirige maintenant vers les eaux iraniennes. Et dans le même temps, nouvelle session de négociations à Washington entre Israël et le Liban aujourd'hui. Alors que le cessez-le-feu arrive à expiration, les échanges doivent durer 2 jours. Et puis qui sera retenu par Didier Deschamps pour le mondial de foot aux États-Unis, au Mexique et au Canada? Le sélectionneur va dévoiler ce soir la vingtaine de joueurs qui vont participer à la Coupe du Monde qui débute le 11 juin prochain. Un tournoi qui marquera la fin de l'ère Deschamps, entamé en 2012. Avant le mondial, les Bleus affronteront la Côte d'Ivoire et l'Irlande du Nord les 4 et 8 juin prochains en match de préparation. Voilà pour l'actualité. Excellente soirée à tous.

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1: Bonjour et bienvenue dans Ça vaut le détour. Cette fois, le film que vous n'avez pas vu, mais qui vaut le coup, est un film français pas comme les autres. C'est La tête haute d'Emmanuel Berco, qui est une œuvre forte et émouvante.
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1: Dans La tête haute, on suit Malony de ses 6 ans à ses 18 ans. Abandonnée par sa mère instable, jouée par Sarah Forestier, passant de foyer en centre éducatif, sa scolarité est désastreuse. Le juge pour enfants, joué par Catherine Deneuve, essaye d'aider Malony, bien qu'il n'y ait pas trop de résultats. La souffrance de Malony se traduit en une violence qu'il ne contrôle plus. Il est donc confié à un éducateur judiciaire, joué par Benoît Magimel, qui tente lui aussi de le sauver. Entre progrès et rechute, Malony va tenter de prendre sa chance pour s'épanouir.
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1: La tête haute a été tournée en France et il ouvre le festival de Cannes 2015. Il reçoit plusieurs prix dans plusieurs compétitions de cinéma. Lors de la saison 2016 du festival de Cannes, le César du meilleur espoir masculin est décerné à Rod Paradot, qui joue le personnage principal et qui n'avait jamais fait de cinéma avant. Rod est en effet incroyable à l'écran. La directrice de casting a repéré Rod lors d'un casting sauvage dans un lycée professionnel. La réalisatrice voulait un jeune qui ne soit pas le stéréotype du délinquant et qui soit aussi plein de sincérité. La difficulté pour l'acteur novice était de rendre Malony cette tête à claque attachante. La citation suivante, du livre d'un juge, résume très bien le cœur du film. « L'éducation est un droit fondamental. Il doit être assumé par la famille et si elle n'y parvient pas, il revient à la société de l'assumer. » La tête haute est un film difficile, mais aussi profondément humaniste.
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1: La tête haute, c'est le genre de film qui prend aux tripes. C'est un choc. C'est d'une telle justesse d'interprétation et de scénario que ça vous bouleverse. Tout au long du film, l'équilibre entre confiance et découragement est délicat. Une attention toute particulière a été portée sur l'échange des regards entre personnages qui en dit parfois plus long que les dialogues. La tête haute est aussi un film engagé sur les questions sociales d'aujourd'hui. Il montre tout le travail éducatif qui est fait et il dénonce l'injustice de ces jeunes démunis qui se retrouvent en prison à 15, 16 ou 17 ans à peine. Un film dont on ressort bien secoué. La tête haute est un film qui vaut le détour.
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2: Bonsoir, bonsoir à tous. Dans l'actualité, deux morts, c'est le bilan de cet accident sur la plage des Blancs-Sablons au Conquet dans le Finistère. Deux pratiquants de longe côte, un homme et une femme de 65 et 70 ans, sont morts noyés après avoir été submergés par de grosses vagues. D'importants moyens de secours ont été déployés pour leur venir en aide. Deux autres membres du groupe ont été hospitalisés à Brest. Ils sont en urgence absolue. Plusieurs dizaines de cas de gastro-entérite recensés à bord d'un paquebot à Bordeaux. On compte aussi un mort. Le navire partie d'Écosse la semaine dernière avait effectué une escale à Brest avant de rejoindre la Gironde. Il doit partir vers l'Espagne ce soir. Les autorités sanitaires suivent la situation de près. Le point sur la propagation de l'antivirus. Les 26 cas contacts français ont tous été testés négatifs. C'est ce qu'a annoncé la ministre de la Santé aujourd'hui. Toutefois, ils feront l'objet d'un suivi médical avec 3 tests hebdomadaires. La patiente française hospitalisée à l'hôpital Bichat reste en réanimation. Un appel à témoins en région parisienne. C'est pour retrouver Iléana, une fillette de 10 ans à Ivry-sur-Seine. La dernière fois qu'elle a été vue, c'était samedi dernier. Illettrée, elle ne connaîtrait pas son identité réelle et se ferait appeler Natacha. Elle mesure 1m50, elle a les cheveux châtains, mi-longs et ondulés. La dernière fois donc qu'elle a été vue, elle portait une longue veste noire sur une robe marron, chemise claire et des babouches rouges. Si vous avez des informations, faites-le 17. Deux nouvelles plaintes contre Patrick Bruel pour agression sexuelle et tentative de viol. Leur précédente plainte de 2019 avait été classé sans suite. Les faits remontraient à 2010 et 2019. Au total, une trentaine de femmes accusent maintenant l'artiste de violences sexuelles. Patrick Bruel, lui, nie en bloc les accusations. Au Moyen-Orient, Téhéran a autorisé le passage de plusieurs navires chinois dans le détroit d'Ormuz aujourd'hui. Cela après qu'un navire ait été arraisonné au large des Émirats Arabes Unis par des individus non identifiés. Un navire qui se dirige maintenant vers les eaux iraniennes. Et dans le même temps, nouvelle session de négociations à Washington entre Israël et le Liban aujourd'hui, alors que le cessez-le-feu arrive à expiration. Les échanges doivent durer 2 jours. Et puis qui sera retenu par Didier Deschamps pour le mondial de foot aux États-Unis, au Mexique et au Canada? Le sélectionneur va dévoiler ce soir la vingtaine de joueurs qui vont participer à la Coupe du Monde qui débute le 11 juin prochain. Un tournoi qui marquera la fin de l'ère Deschamps, entamé en 2012. Avant le mondial, les Bleus affronteront la Côte d'Ivoire et l'Irlande du Nord les 4 et 8 juin prochains en match de préparation. Voilà pour l'actualité. Excellente soirée à tous. 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
3: Avec Alain Nussbaumer, directeur du Rimlisauf, le mot imposé du jour est vacances.
4: Quand je pense à vacances, je pense à toujours la phrase qu'on me dit au moins une fois par mois. Ah, t'es dans un centre de vacances, Rimlisauf, il est magnifique, tu es tout le temps en vacances. Ah oui, j'ai tout le temps en vacances, effectivement. Et quand ma journée est longue, je monte sur ce qu'on appelle le mont Arara, en face du bâtiment principal, je m'assieds sur le banc et je regarde les belles montagnes et c'est vrai que je me crois un peu en vacances. C'est peut-être un terme que ma famille me rappelle de temps en temps. C'est quand qu'on part en vacances, papa ? Parce que c'est vrai que quand on est engagé, c'est un terme qu'on a tendance à oublier aussi, mais qui fait du bien et qui permet de se ressourcer aussi. Quand je pense à vacances, j'arrive aussi à me poser et puis à prendre du temps pour moi, pour les autres, pour ma famille surtout. Voilà, un terme très important.
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2: J'ai envie d'écouter avec vous une chanson qui m'a beaucoup émue la première fois que je l'ai entendue. Elle se trouve sur l'album d'Orelsan et Gringe, Les Casseurs Flotteurs. L'album en lui-même raconte une journée dans la vie d'un artiste, la recherche d'inspiration, la visite des copains, les soirées au bar. Et le morceau qu'on écoute aujourd'hui se trouve tout à la fin de l'album. Alors qu'ils en sont à une heure où on ne sait plus vraiment s'il est tard ou s'il est tôt, Orelsan et Gringe terminent leur soirée par un instant de recul, une prise de conscience. Mais que restera-t-il demain ? 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

0: Bonsoir, bonsoir à tous. Dans l'actualité, l'auteur présumé de la fusillade mortelle à Nice lundi interpellé la nuit dernière. Trois autres complices présumés ont aussi été arrêtés et placés en garde à vue. Le suspect qui s'était enfui en trottinette est déjà connu des services de police. La fusillade avait fait deux morts, âgés de 38 et 57 ans, qui n'avaient aucun lien avec le trafic de stupéfiants. L'enquête se poursuit. Plusieurs dizaines de cas de gastro-entérite recensés à bord d'un paquebot à Bordeaux. On compte aussi un mort. Le navire parti d'Écosse la semaine dernière avait effectué une escale à Brest avant de rejoindre la Gironde. Il doit partir vers l'Espagne ce soir. Les autorités sanitaires suivent la situation de près. Le point sur la propagation de l'antivirus. Les 26 cas contacts français ont tous été testés négatifs. C'est ce qu'a annoncé la ministre de la Santé aujourd'hui. Toutefois, ils feront l'objet d'un suivi médical avec trois tests hebdomadaires. La patiente française hospitalisée à l'hôpital Bichat reste en réanimation. Un appel à témoins en région parisienne. C'est pour retrouver Iléana, une fillette de 10 ans à Ivry-sur-Seine. La dernière fois qu'elle a été vue, c'était samedi dernier. Illettrée, elle ne connaîtrait pas son identité réelle et se ferait appeler Natacha. Elle mesure 1m50, elle a les cheveux châtains, mi-longs et ondulés. La dernière fois donc qu'elle a été vue, elle portait une longue veste noire sur une robe marron, chemise claire et des babouches rouges. Si vous avez des informations, faites-le 17. Deux nouvelles plaintes contre Patrick Bruel pour agression sexuelle et tentative de viol. Leur précédente plainte de 2019 avait été classé sans suite. Les faits remonteraient à 2010 et 2019. Au total, une trentaine de femmes accusent maintenant l'artiste de violences sexuelles. Patrick Bruel, lui, nie en bloc les accusations. Au Moyen-Orient, Téhéran a autorisé le passage de plusieurs navires chinois dans le détroit d'Ormuz aujourd'hui. Cela après qu'un navire ait été arraisonné au large des Émirats Arabes Unis par des individus non identifiés. Un navire qui se dirige maintenant vers les eaux iraniennes. Et dans le même temps, nouvelle session de négociation à Washington entre Israël et le Liban aujourd'hui, alors que le cessez-le-feu arrive à expiration. Les échanges doivent durer deux jours. Et puis, qui sera retenu par Didier Deschamps pour le mondial de foot aux États-Unis, au Mexique et au Canada? Le sélectionneur va dévoiler ce soir la vingtaine de joueurs qui vont participer à la Coupe du Monde qui débute le 11 juin prochain. Un tournoi qui marquera la fin de l'ère Deschamps, entamé en 2012. Avant le mondial, les Bleus affronteront la Côte d'Ivoire et l'Irlande du Nord les 4 et 8 juin prochains en match de préparation. Voilà pour l'actualité. Excellente soirée. À tous.
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1: 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Une petite pensée sur l'argent de poche sous le tapis.
2: En tant que pupille de la nation, on nous plaçait dans des familles. Et alors, j'ai dû faire la femme de ménage. Fallait faire le ménage chez les gens. J'étais nourrie, logée. Seulement, j'avais un petit problème. Je travaillais trop lentement. Il y a la propriétaire, bien sûr, elle m'avait fait un coup de vache pour me licencier. Elle avait glissé un billet de 50 francs sous un tapis pour voir si je nettoyais. Et j'ai trouvé ce billet de banque. Et le soir, ils étaient assis tous les deux dans leur salon et mon travail était terminé. Je toque et je vais voir et je dis, écoutez, je suis pupille de la nation. Je perçois un salaire que vous versez à l'établissement pour moi, que vous me mettez de côté. C'est pas la peine de mettre de l'argent de poche sous les tapis. Oh là là, oh la sérénade que ça a donné.
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0: Bonsoir, bonsoir à tous. Dans l'actualité, l'auteur présumé de la fusillade mortelle à Nice lundi interpellé la nuit dernière. Trois autres complices présumés ont aussi été arrêtés et placés en garde à vue. Le suspect qui s'était enfui en trottinette est déjà connu des services de police. La fusillade avait fait deux morts, âgés de 38 et 57 ans, qui n'avaient aucun lien avec le trafic de stupéfiants. L'enquête se poursuit. Plusieurs dizaines de cas de gastro-entérite recensés à bord d'un paquebot à Bordeaux. On compte aussi un mort. Le navire parti d'Écosse la semaine dernière avait effectué une escale à Brest avant de rejoindre la Gironde. Il doit partir vers l'Espagne ce soir. Les autorités sanitaires suivent la situation de près. Le point sur la propagation de l'antivirus. Les 26 cas contacts français ont tous été testés négatifs. C'est ce qu'a annoncé la ministre de la Santé aujourd'hui. Toutefois, ils feront l'objet d'un suivi médical avec 3 tests hebdomadaires. La patiente française hospitalisée à l'hôpital Bichat reste en réanimation. Un appel à témoins en région parisienne, c'est pour retrouver Iléana, une fillette de 10 ans à Ivry-sur-Seine. La dernière fois qu'elle a été vue, c'était samedi dernier. Illettrée, elle ne connaîtrait pas son identité réelle et se ferait appeler Natacha. Elle mesure 1m50, elle a les cheveux châtains, mi-longs et ondulés. La dernière fois donc qu'elle a été vue, elle portait une longue veste noire sur une robe marron, chemise claire et des babouches rouges. Si vous avez des informations, faites-le 17. 2 nouvelles plaintes contre Patrick Bruel pour agression sexuelle et tentative de viol. Leur précédente plainte de 2019 avait été classé sans suite. Les faits remontraient à 2010 et 2019. Au total, une trentaine de femmes accusent maintenant l'artiste de violences sexuelles. Patrick Bruel, lui, nie en bloc les accusations. Au Moyen-Orient, Téhéran a autorisé le passage de plusieurs navires chinois dans le détroit d'Ormuz aujourd'hui. Cela après qu'un navire ait été arraisonné au large des Émirats Arabes Unis par des individus non identifiés. Un navire qui se dirige maintenant vers les eaux iraniennes. Et dans le même temps, nouvelle session de négociations à Washington entre Israël et le Liban aujourd'hui, alors que le cessez-le-feu arrive à expiration. Les échanges doivent durer 2 jours. Et puis qui sera retenu par Didier Deschamps pour le mondial de foot aux États-Unis, au Mexique et au Canada? Le sélectionneur va dévoiler ce soir la vingtaine de joueurs qui vont participer à la Coupe du Monde qui débute le 11 juin prochain. Un tournoi qui marquera la fin de l'ère Deschamps, entamé en 2012. Avant le mondial, les Bleus affronteront la Côte d'Ivoire et l'Irlande du Nord les 4 et 8 juin prochains en match de préparation. Voilà pour l'actualité. Excellente soirée à tous.
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2: Avec Ritz Randriam Ampandri, coach sportif chez Work Inside Out, le mot imposé est aujourd'hui partage.
3: Alors quand j'entends partage, je pense directement à la nourriture, parce que j'aime beaucoup partager autour d'une table des repas avec des amis ou avec d'autres personnes. C'est un moyen de pouvoir se connecter avec l'autre, c'est un moyen de pouvoir prendre du plaisir à passer un moment de qualité avec l'autre. C'est tout simplement peut-être la base de la foi, pas vouloir rester seul. En tout cas, je pense que le Seigneur nous a créés en tant qu'être relationnel. Comme notre foi, on doit la partager. Je pense que le sport aussi, c'est un partage. C'est un milieu où finalement, si on reste dans son coin à la salle de sport, il n'y a pas passé grand chose. On va se centrer que sur nous-mêmes. Le partage, ça donne une autre dimension à ce qu'on fait en fait.
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1: Bonjour et bienvenue dans Ça vaut le détour. On parle de Some Dogs Bite, un road movie britannique sombre de Mark Munden, scénarisé par Lynn Coghlan et sorti en 2008 sur petit écran.
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1: Some Dogs Bite suit le parcours de Casey, un jeune de 14 ans, qui entraîne ses deux demi-frères, l'un plus âgé que lui et l'autre encore bébé, pour retrouver son père et vivre comme une vraie famille après que leur mère décède. Casey enlève le bébé à la famille d'accueil dans laquelle il a été placé et entraîne son frère aîné, chômeur et délinquant, dans ce périple. Il rencontre en cours de route deux filles et un jeune soldat de retour d'Afghanistan. Tous sont perdus en quête d'une famille et d'un peu d'affection. Leur fuite est pleine d'obstacles alors qu'ils essayent d'échapper à la police et aux services sociaux.
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1: Thomas Sangster, qui joue l'un des acteurs principaux, n'est autre que celui qui a joué le petit garçon dans Love Actually et qu'on retrouve plus tard dans des films hollywoodiens à succès comme Le Labyrinthe. Ça peut paraître assez étonnant de le retrouver dans un film indépendant anglais pour le petit écran. L'acteur explique qu'il s'intéresse d'abord au scénario et au rôle qu'on lui propose et qu'il aime travailler sur des projets originaux et différents. D'ailleurs, il crève l'écran dans Some Dogs Bite. Il a supporté son rôle avec autant de justesse que Aaron Taylor, qui joue son grand frère, qui lui aussi fait passer beaucoup d'émotions sur son visage. Le personnage du frère aîné a l'air dur, mais à l'intérieur, il est comme nous, il est sensible. À la surprise de la scénariste qui pensait qu'un film aussi lent et réaliste n'intéresserait personne, le film a été très bien accueilli en Angleterre et a reçu le prix du public Universciné de Nantes en 2010.
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1: Dans Some Dogs Bite, la scénariste Lynn Coghlan a eu à cœur de parler de ces jeunes qui ont été abandonnés et malmenés par la vie. Ce sujet a beau ne concerner qu'une minorité en Angleterre, il n'en est pas moins touchant et actuel. La scénariste dit à ce propos « Ces jeunes sont invisibles, ils n'apparaissent pas à la télévision, à la radio ou dans les films. Ce n'est pas parce qu'on ne les voit pas qu'ils n'existent pas. » Si ce film a tellement plu, c'est certainement pour le fil rouge de l'espoir que l'on voit tout au long de l'histoire. Au fond, ces jeunes que l'on croit difficiles ne font que rechercher l'affection et la sécurité qu'ils n'ont jamais eues. Some Dogs Bite est un film qui vaut le détour.
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Bonsoir, bonsoir à tous. Dans l'actualité, l'auteur présumé de la fusillade mortelle à Nice lundi interpellé la nuit dernière. Trois autres complices présumés ont aussi été arrêtés et placés en garde à vue. Le suspect qui s'était enfui en trottinette est déjà connu des services de police. La fusillade avait fait deux morts, âgés de 38 et 57 ans, qui n'avaient aucun lien avec le trafic de stupéfiants. L'enquête se poursuit. Plusieurs dizaines de cas de gastro-entérite recensés à bord d'un paquebot à Bordeaux. On compte aussi un mort. Le navire parti d'Écosse la semaine dernière avait effectué une escale à Brest avant de rejoindre la Gironde. Il doit partir vers l'Espagne ce soir. Les autorités sanitaires suivent la situation de près. Le point sur la propagation de l'antivirus. Les 26 cas contacts français ont tous été testés négatifs. C'est ce qu'a annoncé la ministre de la Santé aujourd'hui. Toutefois, ils feront l'objet d'un suivi médical avec trois tests hebdomadaires. La patiente française hospitalisée à l'hôpital Bichat reste en réanimation. Un appel à témoins en région parisienne, c'est pour retrouver Ileana, une fillette de 10 ans à Ivry-sur-Seine. La dernière fois qu'elle a été vue, c'était samedi dernier. Illettrée, elle ne connaîtrait pas son identité réelle et se ferait appeler Natacha. Elle mesure 1m50, elle a les cheveux châtains, mi-longs et ondulés. La dernière fois donc qu'elle a été vue, elle portait une longue veste noire sur une robe marron, chemise claire et des babouches rouges. Si vous avez des informations, faites-le 17. Deux nouvelles plaintes contre Patrick Bruel pour agression sexuelle et tentative de viol. Leur précédente plainte de 2019 avait été classé sans suite. Les faits remontraient à 2010 et 2019. Au total, une trentaine de femmes accusent maintenant l'artiste de violences sexuelles. Patrick Bruel, lui, nie en bloc les accusations. Au Moyen-Orient, Téhéran a autorisé le passage de plusieurs navires chinois dans le détroit d'Ormuz aujourd'hui. Cela après qu'un navire ait été arraisonné au large des Émirats Arabes Unis par des individus non identifiés. Un navire qui se dirige maintenant vers les eaux iraniennes. Et dans le même temps, nouvelle session de négociations à Washington entre Israël et le Liban aujourd'hui, alors que le cessez-le-feu arrive à expiration. Les échanges doivent durer deux jours. Et puis qui sera retenu par Didier Deschamps pour le mondial de foot aux États-Unis, au Mexique et au Canada? Le sélectionneur va dévoiler ce soir la vingtaine de joueurs qui vont participer à la Coupe du Monde qui débute le 11 juin prochain. Un tournoi qui marquera la fin de l'ère Deschamps, entamé en 2012. Avant le mondial, les Bleus affronteront la Côte d'Ivoire et l'Irlande du Nord les 4 et 8 juin prochains en match de préparation. Voilà pour l'actualité, excellente soirée à tous.

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1: Moi, j'ai eu des parents très sévères. Et comme ma maman avait été abandonnée à la naissance, elle ne laissait pas sortir les filles. Alors, on avait les copines, on avait, mais pas de bal et rien. Je n'ai jamais été à un bal. Si, à la Libération. À la Libération, celui qui s'occupait de faire les fêtes est venu à la maison pour insister pour que je... Alors, j'ai été une fois au bal. Et comme mon mari n'aimait pas danser, bon, ça ne nous a pas manqué.
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2: Bonsoir, bonsoir à tous. Dans l'actualité, l'auteur présumé de la fusillade mortelle à Nice lundi interpellé la nuit dernière. Trois autres complices présumés ont aussi été arrêtés et placés en garde à vue. Le suspect qui s'était enfui en trottinette est déjà connu des services de police. La fusillade avait fait deux morts, âgés de 38 et 57 ans, qui n'avaient aucun lien avec le trafic de stupéfiants. L'enquête se poursuit. Plusieurs dizaines de cas de gastro-entérite recensés à bord d'un paquebot à Bordeaux. On compte aussi un mort. Le navire parti d'Écosse la semaine dernière avait effectué une escale à Brest avant de rejoindre la Gironde. Il doit partir vers l'Espagne ce soir. Les autorités sanitaires suivent la situation de près. Le point sur la propagation de l'antivirus. Les 26 cas contacts français ont tous été testés négatifs. C'est ce qu'a annoncé la ministre de la Santé aujourd'hui. Toutefois, ils feront l'objet d'un suivi médical avec trois tests hebdomadaires. La patiente française hospitalisée à l'hôpital Bichat reste en réanimation. Un appel à témoins en région parisienne, c'est pour retrouver Ileana, une fillette de 10 ans à Ivry-sur-Seine. La dernière fois qu'elle a été vue, c'était samedi dernier. Illettrée, elle ne connaîtrait pas son identité réelle et se ferait appeler Natacha. Elle mesure 1m50, elle a les cheveux châtains, mi-longs et ondulés. La dernière fois donc qu'elle a été vue, elle portait une longue veste noire sur une robe marron, chemise claire et des babouches rouges. Si vous avez des informations, faites le 17. Deux nouvelles plaintes contre Patrick Bruel pour agression sexuelle et tentative de viol. Leur précédente plainte de 2019 avait été classé sans suite. Les faits remonteraient à 2010 et 2019. Au total, une trentaine de femmes accusent maintenant l'artiste de violences sexuelles. Patrick Bruel, lui, nie en bloc les accusations. Au Moyen-Orient, Téhéran a autorisé le passage de plusieurs navires chinois dans le détroit d'Ormuz aujourd'hui. Cela après qu'un navire ait été arraisonné au large des Émirats Arabes Unis par des individus non identifiés. Un navire qui se dirige maintenant vers les eaux iraniennes. Et dans le même temps, nouvelle session de négociations à Washington entre Israël et le Liban aujourd'hui, alors que le cessez-le-feu arrive à expiration. Les échanges doivent durer deux jours. Et puis qui sera retenu par Didier Deschamps pour le mondial de foot aux États-Unis, au Mexique et au Canada? Le sélectionneur va dévoiler ce soir la vingtaine de joueurs qui vont participer à la Coupe du Monde qui débute le 11 juin prochain. Un tournoi qui marquera la fin de l'ère Deschamps, entamé en 2012. Avant le mondial, les Bleus affronteront la Côte d'Ivoire et l'Irlande du Nord les 4 et 8 juin prochains en match de préparation. Voilà pour l'actualité, excellente soirée à tous.
0: 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Bonjour à tous, aujourd'hui dans le Point Lexico, on va parler croco. Souvent, lorsque vous feignez de pleurer pour attirer l'attention afin d'obtenir quelque chose, ouais, un peu comme moi quand je bave devant une paire de chaussures qu'il me faut absolument pour aller avec ma nouvelle robe et que je feins hypocritement d'être triste afin d'émouvoir mes amis en espérant que quelqu'un va me l'offrir pour mon anniversaire. Ou alors quand vos enfants font un caprice, hein, ça marche aussi. Bref, si vous pleurez de manière hypocrite afin d'obtenir quelque chose, on dit alors que vous versez des larmes de crocodile. Cette expression est attestée sous cette forme dès le XVIe siècle, mais elle remonte en vrai à l'Antiquité. En fait, c'est vrai, me diriez-vous, pourquoi donc est-ce qu'un animal aussi vorace qu'un crocodile aurait-il envie de pleurer? Eh bien, dans l'Antiquité, plutôt du côté de l'Égypte d'ailleurs, une légende raconte que les crocodiles du Nil attiraient leur proie en pleurant, et oui, le principe était de gémir à fendre le cœur d'une créature naïve afin de l'attirer dans son piège et ensuite de la manger. Charmant, non? Néanmoins, dans les larmes de l'internet, j'ai trouvé une source disant que les crocodiles pleurent vraiment quand ils mangent, notamment à cause du fait que leur mâchoire appuie sur leur glande lacrymale et que donc quand ils mangent, eh ben ils pleurent. Malheureusement, c'est faux, et la version légendaire antique, bien que cruelle, a quand même plus de classe. Hein. Pour résumer, si on vous dit que vous pleurez des larmes de crocodile, déjà c'est pas très gentil, parce que c'est une façon de vous dire que vous êtes hypocrite. Mais surtout, rappelez-vous que cela vient du fait que les crocodiles feignaient la tristesse pour attirer les proies et ensuite les manger, selon une légende antique. Voilà, donc ne pleurez pas des larmes de crocodile, car je reviens la semaine prochaine avec une nouvelle expression française expliquée dans le Point Lexico.
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0: idées reçues sur l'aide au développement. Le temps d'un œuf à la coque. Bonjour Nicolas.
1: Bonjour Gladys.
0: Alors aujourd'hui, on va parler du lien entre la croissance et le développement. Alors il arrive parfois que certaines personnes utilisent un mot pour l'autre et pourtant, ils sont bel et bien différents, n'est-ce pas ?
1: Oui, il ne faut pas confondre les deux. La croissance économique peut être comprise comme l'augmentation de la richesse produite pendant une période donnée, alors que le développement s'apparente plutôt à une amélioration des conditions de vie de la population. Les deux phénomènes sont donc distincts, mais néanmoins liés. En effet, la croissance est bien souvent nécessaire au développement, l'augmentation durable de la production d'un pays l'aidant à subvenir aux besoins fondamentaux de sa population.
0: C'est cette idée notamment qu'on retrouve dans le calcul de l'indicateur de développement humain, par exemple.
1: Oui, l'IDH, l'indicateur de développement humain, est un outil statistique qui a été proposé pour mesurer le développement. Il ne permet pas d'en saisir toutes les subtilités, mais c'est un instrument qui reste intéressant. Pour le calculer, on tient compte du PNB par habitant, qui est le produit national brut par habitant, de l'espérance de vie à la naissance et du niveau d'éducation. On voit alors bien à travers ce mode de calcul que la croissance qui est représentée par le PNB par habitant est considérée comme une source potentielle de développement.
0: Alors, si je suis bien la réflexion, avec plus de croissance, on a forcément plus de développement.
1: Mais ça n'est pas si simple. Malheureusement, il peut aussi y avoir de la croissance économique sans qu'elle ne soit nécessairement accompagnée de développement. En fait, la croissance n'est pas une condition suffisante au développement, puisque l'augmentation de la richesse d'un pays ne se traduit par une amélioration des conditions de vie de la population que si tous peuvent en profiter. La richesse créée doit donc, dans une certaine mesure, être partagée, et il faut veiller à ce qu'elle ne soit pas concentrée uniquement dans les mains de quelques-uns.
0: Et est-ce qu'on peut citer d'autres limites qui font que la croissance peut ne pas aller dans le sens du développement ?
1: Oui, on peut aussi aborder les questions environnementales. Si la notion stricte de développement n'y prête pas trop attention, celle de développement durable le permet davantage. Or, on se rend compte que la croissance économique peut nuire à un tel développement. L'augmentation de la production peut en effet conduire à un usage excessif des ressources naturelles ou à une hausse importante de la pollution. Il faut donc encourager la croissance, mais une croissance qui soit respectueuse de l'environnement.
0: Et à propos donc de cette relation entre croissance et développement, jusque-là, on l'a abordé seulement dans le sens le développement comme conséquence de la croissance. Est-ce qu'on peut envisager une autre analyse ?
1: Si le développement peut être dans certaines circonstances une conséquence de la croissance, force est de constater qu'il peut aussi l'influencer. On se trouve alors dans une logique de cycle vicieux ou vertueux selon les situations où croissance et développement s'influencent réciproquement. Pour repartir du calcul de l'IDH, on remarque que l'éducation est essentielle dans la notion de développement. Or, si une population est mieux formée, elle sera aussi plus productive. C'est pareil pour ce qui est de la santé, une population qui est mieux soignée sera elle aussi plus productive.
0: Croissance et développement sont donc inéluctablement liés, mais recouvrent bien deux concepts très différents, ce qui explique que leur corrélation n'est pas évidente, sans oublier bien sûr que d'autres facteurs entrent en compte, comme le partage des richesses ou encore l'environnement. 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

Bonjour à tous, cette semaine dans le Point Lexico, on va parler mauvais temps. Quand il ne fait pas beau, il pleut à verse, il fait froid et vous n'osez pas mettre le nez dehors par peur d'être trempé, on dit alors qu'il pleut des cordes. Mais d'où vient cette expression? Eh bien du lexique de la guerre. En effet, selon Gaston Esnault, depuis le milieu du XVIe siècle, le mot lance désignait de l'eau en argot, puis par extension, l'eau de pluie. On peut aisément imaginer la comparaison de l'eau qui transperce le corps par sa fraîcheur, de même que les lances transpercent aussi les corps sur les champs de bataille. D'ailleurs, de cette idée est né un verbe qu'utilise Victor Hugo dans Les Misérables, il s'agit du verbe lansquiner, qui avait le sens de pleuvoir. Bien entendu, l'expression « il pleut des lances » a disparu de notre langue et aujourd'hui, on parle plutôt de cordes. Cette idée de cordes découle en fait de cette histoire de lance, sauf qu'elle est moins violente du coup. En effet, les cordes viennent simplement du fait que lorsqu'il pleut beaucoup ou très fort, on ne distingue pas les gouttes de pluie et on a cette impression de corde d'eau qui tombe. Ou alors de lance dans la première version. On récapitule, au début, on disait plutôt « il pleut des lances », mais au fil du temps, cette expression est devenue « il pleut des cordes ». Les deux idées découlent de la comparaison des gouttes de pluie lorsqu'il pleut fort à des sortes de traits, donc des cordes, ou des lances. On note qu'en Allemagne, on dit plutôt qu'il pleut des ficelles, ou alors, comme en anglais d'ailleurs, il pleut des chats et des chiens. Voilà, c'est tout pour aujourd'hui. Moi, je vous dis à la semaine prochaine pour une nouvelle expression française expliquée dans le Point Lexico.

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2: Chaque jour, un brin de culture générale sur le monde digital. Aujourd'hui, dans Daily Binary, on va essayer de vous faire voir un peu différemment un petit objet fort sympathique que vous devez certainement utiliser régulièrement dans votre quotidien. Et non, pas votre smartphone, on y avait déjà consacré un épisode si vous suiviez.
3: La clé USB est un support de stockage amovible, c'est-à-dire que vous pouvez l'insérer et la retirer d'un ordinateur sans avoir à éteindre ce dernier. Inventée dans les années 2000, elle se branche aujourd'hui un peu partout et a pour particularité de prendre peu de place, ce qui la rend facilement transportable et donc facilement perdable.
2: Pour la paternité de l'invention, c'est un peu plus compliqué. Disons qu'officiellement, c'est à l'entrepreneur israélien Dov Moran à qui on accorde l'invention, comme il a été le premier à déposer un brevet. Mais en parallèle, comme souvent, il y a eu d'autres ingénieux loustiques qui avaient conçu des technologies similaires, comme l'américain Shimon Smueli, ingénieur chez IBM, ou un malaisien, Pua Kein Seng. Quoi qu'il en soit, c'était vraiment une technologie révolutionnaire pour l'époque, surtout lorsque l'on sait qu'avant, on utilisait essentiellement des CD et des CD-ROM, des périphériques de stockage aux capacités certes intéressantes, mais clairement moins aisées à transporter.
3: Autre atout de la clé USB par rapport à ses prédécesseurs, le fait qu'elle soit insensible à la poussière et aux rayures, ce qui lui procure un net avantage au niveau de la fiabilité. Par contre, le gros problème, c'est qu'elles sont extrêmement pratiques pour faire circuler des virus hors Internet. Donc méfiez-vous, toujours si vous tombez sur une clé USB abandonnée, certains fichiers malveillants pouvant s'ouvrir automatiquement lors de l'insertion de la clé dans votre ordinateur. La curiosité, les vilains défauts, tout ça, tout ça.
2: C'était Daily Binary. 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
1: Dire merde aux comédiens. Le mot « merde » est un mot qu'on entend souvent avant un spectacle. Cela vous surprend ? C'est pourtant un mot symbole de chance au théâtre. De nombreuses superstitions entourent le théâtre comme celle du mot « merde ». On ne dit pas « bonne chance »,« bon spectacle » aux comédiens, mais « merde » et il est défendu de répondre « merci ». D'où vient cette superstition ? Pour le savoir, il faut remonter au 19e siècle, car cette superstition fait référence aux crottins de chevaux devant les salles de théâtre. Les spectateurs, surtout les bourgeois et les aristocrates, venaient en calèche au spectacle. Ainsi, les cochers, les attendants, restaient avec les chevaux devant le théâtre jusqu'à la fin du spectacle. Plus un spectacle était populaire, plus il amenait du monde et donc des calèches. Ainsi, les comédiens se souhaitaient, avec humour, un nombre important de crottins, synonyme de succès. Voilà pourquoi il est bon de dire « merde » aux comédiens.
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2: Chaque jour, un brin de culture générale sur le monde digital. Vous êtes-vous déjà demandé qu'est-ce qui avait bien pu motiver le choix des couleurs bleu et blanc pour Facebook, ce célèbre réseau social qu'on ne présente plus ?
3: Eh bien, dans Daily Binary, on se l'est posé cette question. Et la réponse va peut-être vous étonner.
2: En effet, on pourrait penser que ces deux couleurs ont été choisies dans un objectif purement esthétique. Le bleu, symbole de la pureté. Le blanc, symbole de la sagesse. Facebook tout craché, quoi.
3: Mais non. En vérité, il s'agissait plutôt d'une raison d'ordre pratique. En effet, Mark Zuckerberg, le créateur de Facebook, avait choisi ces deux couleurs parce qu'il est daltonien.
2: Et oui, les personnes atteintes de daltonisme ne perçoivent en réalité que trois teintes. Le bleu, le jaune et une teinte intermédiaire blanche ou grise. Choisir le bleu et le blanc était donc assez évident pour lui.
3: 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Rendez-vous demain pour une nouvelle dose de culture générale.
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3: Aujourd'hui, dans Daily Binary, on avait encore un peu envie de vous causer clavier. WASD, plus spécifiquement, ou pour nous francophones, ZQSD. Ouais, ça paraît un peu compliqué dit comme ça. Mais si vous avez déjà joué à ne serait-ce qu'un seul jeu vidéo sur votre ordinateur, surtout des jeux de pam-pam-boum-boum, bah ça doit vous dire un petit truc.
2: En effet, ZQSD sont les touches de clavier aujourd'hui communément utilisées pour se déplacer dans un jeu vidéo. Mais est-ce que vous saviez que cela n'a pas toujours été le cas ?
3: Au début des jeux vidéo sur ordinateur, il était bien plus commun d'utiliser les touches fléchées du clavier pour se déplacer. Cela était notamment dû au fait que la souris est arrivée relativement tardivement sur les ordinateurs, mais nous en parlerons plus dans un autre épisode de Daily Binary.
2: Aussi, même une fois que les souris soient vraiment popularisées, il a fallu un certain temps avant de pouvoir utiliser ce qu'on appelle en bon anglais le freelock, ou visée libre, c'est-à-dire la possibilité de plus uniquement regarder horizontalement, comme pour les premiers jeux de tir, mais aussi verticalement. Donc forcément, nos chers gamers voyaient pas trop l'intérêt d'utiliser la souris pour jouer.
3: Sauf qu'un jour, un petit gars du nom de Dennis Fong, plus connu sous son pseudonyme Trash, a décidé de changer la donne.
2: Trash était à la fin des années 90 un grand, très grand joueur de Quake, un jeu vidéo de tir compétitif. Tellement grand qu'il est considéré encore aujourd'hui comme le premier joueur de jeux vidéo professionnel, rien de ça.
3: Et ce cher Trash, ça le gonflait pas mal les touches fléchées. Du coup, il a un peu fait sa propre tambouille en démocratisant l'usage de la souris et des touches WASD contre vents et marées. Et au final, vu qu'il était l'un des meilleurs, si ce n'est le meilleur joueur Quake de son époque, bah progressivement tout le monde a commencé à faire comme lui. Même les développeurs de jeux vidéo s'y sont mis, jusqu'à ce qu'aujourd'hui, cela nous paraisse quasiment naturel.
2: 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Rendez-vous demain pour une nouvelle dose de culture générale
3: sur le monde digital.

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1: Bonjour et bienvenue dans « Ça vaut le détour ». Cette fois, le film que vous n'avez pas vu, mais qui vaut le coup, est un film français pas comme les autres. C'est « La tête haute » d'Emmanuel Berco, qui est une œuvre forte et émouvante.
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1: Dans La tête haute, on suit Maloney de ses 6 ans à ses 18 ans. Abandonné par sa mère instable, jouée par Sarah Forestier, passant de foyer en centre éducatif, sa scolarité est désastreuse. Le juge pour enfants, joué par Catherine Deneuve, essaye d'aider Maloney, bien qu'il n'y ait pas trop de résultats. La souffrance de Maloney se traduit en une violence qu'il ne contrôle plus. Il est donc confié à un éducateur judiciaire, joué par Benoît Magimel, qui tente lui aussi de le sauver. Entre progrès et rechute, Maloney va tenter de prendre sa chance pour s'épanouir.
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1: La tête haute a été tournée en France et il ouvre le festival de Cannes 2015. Il reçoit plusieurs prix dans plusieurs compétitions de cinéma. Lors de la saison 2016 du festival de Cannes, le César du meilleur espoir masculin est décerné à Rod Paradot, qui joue le personnage principal et qui n'avait jamais fait de cinéma avant. Rod est en effet incroyable à l'écran. La directrice de casting a repéré Rod lors d'un casting sauvage dans un lycée professionnel. La réalisatrice voulait un jeune qui ne soit pas le stéréotype du délinquant et qui soit aussi plein de sincérité. La difficulté pour l'acteur novice était de rendre Maloney, cette tête à claque, attachante. La citation suivante, du livre d'un juge, résume très bien le cœur du film. « L'éducation est un droit fondamental. Il doit être assumé par la famille et si elle n'y parvient pas, il revient à la société de l'assumer. » La tête haute est un film difficile, mais aussi profondément humaniste.
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1: La tête haute, c'est le genre de film qui prend aux tripes. C'est un choc. C'est d'une telle justesse d'interprétation et de scénario que ça vous bouleverse. Tout au long du film, l'équilibre entre confiance et découragement est délicat. Une attention toute particulière a été portée sur l'échange des regards entre personnages qui en dit parfois plus long que les dialogues. La tête haute est aussi un film engagé sur les questions sociales d'aujourd'hui. Il montre tout le travail éducatif qui est fait et il dénonce l'injustice de ces jeunes démunis qui se retrouvent en prison à 15, 16 ou 17 ans à peine. Un film dont on ressort bien secoué. La tête haute est un film qui vaut le détour.
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1: Bonjour et bienvenue dans Ça vaut le détour. Tout de suite, on découvre Ginger et Rosa, un drame de Sally Potter sorti en 2012 au cinéma.
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1: L'intrigue se déroule à Londres dans les années 60, sous la menace d'une guerre nucléaire qui s'intensifie. Le film porte le nom des deux amies dont on va suivre l'histoire, Ginger et Rosa. Ces deux jeunes filles inséparables vivent ce moment particulier du passage de l'enfance à l'âge adulte pendant une période de l'histoire pas si facile. Ginger et Rosa apprennent à se rebeller contre leur mère, auquel elles ne veulent plus ressembler. Dans un contexte de peur de la guerre froide, leur amitié est mise à l'épreuve avec l'apprentissage de la liberté en pleine période de révolution sexuelle et de féminisme politique.
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1: On retrouve l'actrice Elle Fanning dans le rôle de Ginger, brillante comme toujours. Son personnage ressemble beaucoup à la réalisatrice avec ses cheveux roux, bien que celle-ci insiste que ce n'est pas un film autobiographique. Pourtant, Sally Potter a partagé avec l'actrice ses propres souvenirs de l'époque où elle a défilé dans des manifestations antinucléaires. La réalisatrice est convaincue que l'homme est influencé par la société. C'est ça le point de départ du film. Elle dit, je cite, « Dans le film, les relations entre les personnages, leurs mensonges et leurs trahisons, leurs croyances, leurs craintes ou leurs espoirs sont le reflet de la crise de l'époque. » Il n'y a pas de bons ni de mauvais personnages, seulement des individus faisant de leur mieux, avec leurs croyances, leurs questionnements, et qui tentent de donner un sens à leur vie.
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1: Malgré le fait que Ginger et Rosa est un énième film sur le passage à l'âge adulte, il aborde ce thème d'une façon différente, grâce au contexte de l'époque dans laquelle il se passe. Entre les prises de conscience des dangers de la bombe nucléaire, les modèles remis en question et la fragilité des relations, les deux personnages de Ginger et Rosa permettent aux actrices Elle Fanning et Alice Englert d'exprimer la désillusion avec une douceur émouvante. Ginger et Rosa est un film qui vaut le détour.
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2: C'était encore la guerre. Les Américains sont venus, qui nous ont donné du chocolat et du chewing-gum. C'était une belle surprise. Ils ne sont pas restés longtemps, hein, parce qu'il fallait continuer leur chemin. Et après, ben, y a eu la bombe chez nous, la V1. UD est mort. Il y a eu beaucoup de dégâts dans les maisons. C'était la guerre. Mais avant, on avait pendant 3 mois un couple de la famille qui a dû partir de chez eux à cause de la guerre, toujours. Ils ne savaient pas où aller et qui ont vécu chez nous pendant 3 mois. C'était comme ça, c'était la guerre.
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2: L'aide au développement ne sert que les intérêts des pays donateurs.
1: Bonjour Nicolas.
3: Bonjour Gladys.
1: Alors parmi les différentes critiques qui sont formulées à l'encontre de l'aide publique au développement, il y en a une qui revient régulièrement et qui consiste à affirmer que l'aide n'est pas si altruiste que ça. Elle ne servirait que les intérêts des pays donateurs. D'où provient cette idée ?
3: Cette critique trouve en fait sa source dans les origines de l'aide publique au développement moderne. En dressant un rapide panorama historique, on se rend d'ailleurs compte qu'elle n'est pas totalement dépourvue de fondement, cette critique. En effet, pendant longtemps, les priorités géopolitiques ont occupé une place prépondérante dans les motivations de l'aide. Le contexte de la guerre froide y a contribué pour beaucoup. C'est ainsi qu'au sortir de la Seconde Guerre mondiale, les Américains ont mis sur pied ce qui est considéré comme la première aide moderne, le plan Marshall, et qui avait non seulement pour objectif de reconstruire l'Europe, mais aussi de contrecarrer l'influence soviétique.
1: Les États donateurs voyaient alors l'aide au développement comme une stratégie sur la scène internationale.
3: Oui, c'est bien ça, tout particulièrement sur le plan politique. Certains pays ont pu notamment voir dans l'aide publique au développement une occasion de prolonger leur influence malgré le contexte de décolonisation. Après, les études consacrées à l'APD ont permis de montrer que les États pouvaient aussi parfois avoir d'autres motivations aussi, bien que sûrement minoritaires. Il semblerait que certains pays aient pu éprouver un sentiment de culpabilité suite à la colonisation et aient pu voir dans l'APD une façon de réparer leur tort en quelque sorte.
1: L'APD, l'aide publique au développement, mais on constate aussi qu'elle a évolué au fil des années, notamment avec la fin de la guerre froide.
3: C'est vrai, le nouveau contexte géopolitique a un peu changé la donne. Dans les années 90, on a notamment pu observer une importante baisse des montants de l'aide publique au développement, ce qui accrédite en partie l'hypothèse d'une APD au bénéfice des intérêts des pays donateurs. Cette situation a alors obligé l'aide publique au développement à se réinventer. La mise en place des objectifs du millénaire pour le développement à partir de l'an 2000 témoigne de ce renouveau et s'inscrit dans une démarche qui tient davantage compte des besoins des bénéficiaires.
1: Mais au-delà des seuls intérêts politiques, l'aide publique au développement sert également des intérêts économiques.
3: L'APD a aussi pu servir à garantir des débouchés à l'exportation aux entreprises nationales des pays donateurs. Cette pratique, connue sous le nom d'aide liée, consiste à n'octroyer l'aide que si le bénéficiaire a recours à vos biens et services. D'importants progrès ont été réalisés cependant à ce niveau. Selon l'OCDE, l'Organisation de coopération et de développement économique, 88% de l'APD mondiale en 2007 était déliée. Un chiffre qui fait donc apparaître qu'une large part de l'aide est désintéressée, pour le moins économiquement.
1: Donc dire que l'aide au développement ne sert que les intérêts des pays donateurs n'est pas juste.
3: C'est un peu rapide et réducteur. L'APD, l'aide publique au développement, a pu et dans une moindre mesure peut encore servir les intérêts des États donateurs. Mais dans le même temps, elle peut également servir aussi les intérêts des États bénéficiaires. Les deux ne sont pas forcément incompatibles et finalement, n'est-ce pas vraiment ça qui importe ? L'important étant surtout que le partenariat entre les pays soit équilibré et librement accepté.
1: Alors il ne faut finalement pas être naïf d'un côté sur l'aide publique au développement, elle peut faire partie d'une stratégie globale, mais finalement ce qui compte et ce qu'on doit retenir de cela, c'est que c'est ce que cette aide permet pour les pays qui sont aidés. Si vous souhaitez aller plus loin dans ce sujet, on vous donne rendez-vous sur le blog du CEL, vous pouvez réécouter la chronique en podcast sur le www.radioarcenciel.com. À la semaine prochaine, merci Nicolas. C'était Idées reçues sur l'aide au développement avec Nicolas Fouquet en partenariat avec le

0: Je sais pas.
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2: Bonjour à tous. Cette semaine, dans le Point Lexico, on va parler anglais. Lorsque vous êtes dans une situation gênante et ou invité à un endroit et que vous souhaitez vous éclipser discrètement, vous faites alors ce qu'on appelle filer à l'anglaise. Mais d'où vient cette expression? Eh bien, il faut savoir déjà que l'équivalent anglais de l'expression filer à l'anglaise est take a French leave, soit littéralement prendre un congé à la française. Par conséquent, il semblerait que l'expression filer à l'anglaise soit une sorte de vengeance relativement récente sur nos amis d'autre manche. On note néanmoins que l'origine de l'expression n'est pas certaine. Une autre explication existe également. En effet, au XVIe siècle, un créancier était appelé un Anglais en France. De ce nom est née l'idée selon laquelle, lorsque les créanciers étaient dans les parages, bien souvent les débiteurs filaient à l'anglaise pour ne pas avoir à payer leurs dettes. On note aussi que nos amis d'outre-Rhin, les Allemands, utilisent aussi l'expression filer à la française. Serait-ce peut-être parce que les Français auraient la fâcheuse habitude de filer discrètement quand les choses se gâtent? Nous n'en savons rien. On récapitule, on peut dégager deux origines à l'expression filer à l'anglaise. La première est que cette expression serait une sorte de vengeance vis-à-vis des Anglais, dont leur équivalent est filer à la française. L'autre explication vient du fait qu'au XVIe siècle, on appelait un créancier un Anglais, et l'expression filer à l'anglaise avait plutôt pour sens de partir discrètement pour échapper à son créancier lorsque ce dernier était dans les parages. Voilà, c'est tout pour aujourd'hui. Quant à moi, je vous dis à la semaine prochaine pour une nouvelle expression française expliquée dans Le Point Lexico.
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1: Ça, c'était assez pénible, hein, parce qu'on nous interdisait les livres français. On contrôlait si on en avait encore. Et en plus de ça, à l'école, il fallait ramener les livres français. Et ils regardaient si on l'avait fait. Et il fallait chercher les chiffons, il fallait chercher les chaussures, les cuirs. Tout ce qu'on pouvait trouver, il fallait le ramener. C'était pesé, marqué. Et ça, c'était pendant la guerre. Et c'était pas marrant. Parce qu'où vouliez-vous qu'on trouve quelque chose, on n'avait plus rien. On ne pouvait plus rien acheter et on devait ramener du vieux. Alors on mettait le vieux qui était sur le tas de côté, on le ramenait le lendemain, pas être puni. Parce qu'on était marqué si on n'a rien ramené. Et on ne voulait pas avoir d'ennui. On ne peut pas dire que c'était mal fait, mais je pense que les enfants se sont défendus comme ils pouvaient. Et ça, c'était la guerre. Hein.
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1: Cette semaine, dans Zoom sur votre région, nous avons rencontré Animalsace, une association qui milite pour une société qui n'exploite plus les animaux. L'un de leurs combats, c'est de faire fermer le centre de primatologie de l'Université de Strasbourg, situé à Niederhausbergen. Cyril Ernst, président de Animalsace, nous explique pourquoi.
2: À Niederhausbergen, il y a un centre de primatologie qui est en fait une vaste prison pour singes où des centaines de singes sont détenus et sont soit vendus à des laboratoires pour subir des expériences dans des laboratoires privés ou publics, soit subissent des expériences sur place, soit pour une minorité d'entre eux sont détenus pour des expériences d'éthologie, c'est-à-dire des expériences de comportement animal. Ce qui n'exclut pas d'ailleurs que par la suite ces singes-là soient aussi utilisés dans des expériences lourdes biomédicales.
1: 1600 singes seraient détenus dans ce centre, dont beaucoup y subiraient des expériences pour la recherche biomédicale. Cyril Ernst nous en apprend plus sur le sort de ces primates.
2: Ce qu'il faut savoir, c'est que les expériences qui sont réalisées sur les singes en biomédical, c'est des expériences qui sont très souvent lourdes. C'est des interventions crâniennes, c'est des injections de virus, c'est des tests sur des femelles enceintes. Enfin, c'est vraiment des choses qui sont ignobles et on le voit sur les quelques images qu'on peut filtrer des laboratoires français ou ailleurs en Europe que c'est des choses qui sont insoutenables et que si les gens faisaient ça dans la rue, ils iraient en prison. Mais alors, sous prétexte que ça se passe dans un laboratoire, c'est plus ou moins, enfin c'est toléré. Donc en général, les animaux sont euthanasiés. Enfin, quand on dit euthanasier, c'était en fait tuer, puisque on les euthanasie pas pour leur confort ou par éthique. On les euthanasie parce qu'ils peuvent plus servir dans des expériences. Et si on les euthanasie, c'est bien parce qu'avant on les a trop torturés, on leur a trop injecté de choses. Enfin bref. Et donc le mot euthanasie en lui-même est problématique parce qu'en fait il s'agit d'un meurtre, ni plus ni moins pour nous.
1: Il nous fait part des actions que mène Animalsace contre le centre de primatologie.
2: On a une pétition en ligne qui a été signée par plus de 140 000 personnes pour réclamer la fermeture du centre qu'on a lancé en 2015. On a organisé énormément de manifestations avec ProAnima à Strasbourg ou à Niederhausbergen. Et puis on a informé les étudiants sur le campus de ce qui se passait avec leur université, puisqu'ils sont censés quand même savoir ce que fait l'université dans leur dos. Et on a des actions en justice pour faire fermer le centre, tout simplement, donc des actions au tribunal administratif. Mais on mène ce travail-là parce qu'on estime que nous, Animalsace, c'est la meilleure façon pour nous de faire fermer ce centre. C'est pas forcément d'attendre que les responsables changent d'avis, puisqu'apparemment, ils sont dans le déni. Donc nous, ce qu'on espère, c'est que les actions en justice vont conduire à faire fermer ce centre, parce qu'il y a des grosses irrégularités. Ce qu'il faut savoir, c'est que ce centre est subventionné par l'argent public, hein, massivement. Les travaux qui ont été réalisés pour doubler la capacité d'accueil, et puis les frais de fonctionnement, tout ça, ont été abreuvés d'argent public. Alors, on comprend pas pourquoi, puisque c'est justement pas une mission de service public, c'est une activité commerciale, donc il y a aucune raison que de l'argent public aille dedans, et c'est là-dessus qu'on va essayer de se battre.
1: Pour Animalsace, les souffrances subies par les primates dans ce centre remettent en question le rapport de l'homme à l'animal.
2: Et donc, la question de ce centre de primatologie, elle questionne notre rapport de la société avec les animaux et de tout ce qu'on accepte de leur faire subir. Et je pense que c'est un très bon exemple pour commencer à réfléchir à ce qu'on pourrait construire d'autre, c'est-à-dire une société qui ne soit plus violente envers les animaux, qui cesse de les exploiter et de les utiliser comme des marchandises, parce que c'est que parce qu'on considère que les animaux sont des valeurs marchandes qu'on peut continuer à leur faire en fait tout ce qu'on veut, et y compris le pire.
1: Si vous souhaitez soutenir l'association Animalsace en faisant un don, en signant la pétition, ou si vous voulez en savoir plus sur leurs actions en faveur des animaux, rendez-vous sur leur site animalsace.org.
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1: Avec Françoise Caron, présidente des AFP, Association familiale protestante, le mot imposé est aujourd'hui enfant.
2: Enfant, l'enfant que j'ai été, les enfants du monde entier, les miens, mes enfants, mes petits-enfants, et puis tous ces enfants qui sont victimes d'abus sexuels, de violences, de négligences, tous ces enfants qu'on a besoin de rejoindre, d'accueillir, de serrer dans ses bras, tous ces enfants qui ont besoin d'une parole d'encouragement, valorisante, qui ont besoin qu'on les fasse rêver, qu'on leur dise que c'est possible, qu'on leur donne la main sur le chemin, et tous ces enfants qui ont besoin d'un père et d'une mère aimant, qui ont besoin aussi de guérir de ses pères et de ses mères qui parfois les ont mal aimés. Je ne peux que rebondir avec parents, parents biologiques, parents de cœur, grands frères, grandes sœurs. En tout cas, il n'y a pas d'enfant sans parents, sans modèle. Et tout adulte devrait pouvoir être parent pour ses enfants qui ont tant besoin.
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1: Bonjour à tous et bienvenue dans votre rendez-vous Une Star Une Foi, l'émission qui parle de spiritualité et de célébrité. Aujourd'hui, plein feu sur le comédien américain Matthew McConaughey, un acteur qui a su apprendre de ses erreurs et remonter à la pente. Voici une petite rétrospective de sa carrière d'acteur. Matthew McConaughey est né le 4 novembre 1969 au Texas. Contrairement à d'autres artistes, lui, il connaît une enfance normale. Quand il sort du lycée en 1988, il ne se destine pas à être comédien. Non, il choisit tout d'abord d'étudier le droit à l'université du Texas à Austin. Son intérêt pour le cinéma se manifeste à ce moment-là et il ambitionne de devenir réalisateur. Néanmoins, les choses se passent autrement puisque le métier d'acteur sera sa porte d'entrée vers le cinéma. En 1993, en effet, il y fait une rencontre déterminante, celle de l'agent Don Phillips. Ce dernier l'engage aussitôt dans le film de Richard Linklater, Génération Rebelle, une comédie dramatique qui va le révéler auprès du grand public. Très rapidement, il attire la caméra de réalisateurs prestigieux. L'année 1997 est un carton plein puisqu'il y joue dans le film historique de Spielberg, Amistad, et obtient un rôle important dans le film de science-fiction Contact de Robert Zemeckis, le papa de Retour vers le futur. Toutefois, cette attention fulgurante va être le début de sa longue traversée du désert cinématographique. La faute à un enchaînement de rôles qui mettent en valeur davantage son physique que son potentiel dramatique.
2: Écoute Bernard, je crois que toi et moi, on a un peu le même problème. C'est-à-dire qu'on peut pas vraiment tout miser sur notre physique, surtout toi.
1: À partir des années 2000, il enchaîne donc comédie romantique sur comédie romantique complètement oubliable. En même temps, dire que vous avez joué dans un film qui s'appelle Playboy à saisir, ça fait un peu tache sur votre CV. Ce gâchis artistique ne l'empêche pourtant pas de remonter la pente. Conscient qu'il est en panne sèche, il opère à partir des années 2010 un virage à 360 degrés. Matthew McConaughey a des choses à prouver et va s'y employer de manière significative. En 2011, il endosse la tenue du barreau pour incarner un avocat dans le thriller La Défense Lincoln, adaptation du roman éponyme de Michael Connelly. Il prend des rôles à contre-emploi et décide de se concentrer sur les films d'auteur. Il interprète un stripteaseur dans le film Magic Mike en 2012 ou encore un baroudeur solitaire dans le film Mute en 2013. Mais la consécration arrive enfin quand il reçoit en 2014 l'Oscar du meilleur acteur pour

0: pour le film Dallas Buyers Club, dans lequel il joue un cow-boy atteint du sida. Cette récompense lui permet de s'attirer le respect des cinéphiles et ciréphiles. Splendid! L'année suivante, il s'essaye au blockbuster, cette fois avec le nouveau film de Christopher Nolan, Interstellar, une sorte d'épopée spatiale métaphysique. L'année dernière, en 2017, il joue dans l'adaptation du roman de Stephen King, La Tour Sombre, qui ne rencontre pas un vif succès. Encore une fois, le parcours de Matthew McConaughey nous prouve que rien n'est joué d'avance, que l'impossible devient possible. L'époque où il était estampillé Playboy est derrière lui maintenant, et tout ce qui lui est arrivé, lui, il en est persuadé, ça vient de Dieu. Lors de la remise de son prix d'interprétation aux Oscars, il a pris à revers tout le monde en témoignant de sa foi. Lors de son discours, il a à maintes reprises regardé vers le ciel pour remercier Dieu.
1: Now, first off, I want to thank God because that's who I look up to. He's graced my life.
0: Il a rendu ma vie plus belle par des opportunités qui ne sont pas de mon fait, ni celui d'aucun être humain d'ailleurs. Il m'a démontré que la gratitude paye. Humble et reconnaissant, son discours a ému pas mal de personnes. Pas de doute, Matthew McConaughey est ancré dans sa foi. Il a même avoué dans une interview au point que plus il vieillissait, plus il trouvait des raisons de croire en Dieu. Pour lui, sa foi l'a guidé dans ses choix et ne l'a pas abandonné dans ses faiblesses. Il a fait de lui l'homme qu'il est actuellement. Il nous décrit aussi un Dieu protecteur et aimant qui désire le meilleur pour nous. Il veut que l'on soit responsable de notre propre destin, selon l'acteur. Une vision positive de la foi qui a le mérite d'interpeller. Allez, une star une fois, c'est terminé pour aujourd'hui. Rendez-vous la semaine prochaine pour la dernière de la saison. Merci à vous de m'avoir écouté. Portez-vous bien. Ciao tout le monde.
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1: Pour ce nouvel épisode, je vous propose de revenir sur ce qui reste encore à ce jour le jeu de puzzle le plus célèbre sorti sur le territoire de ce qui était alors l'Union soviétique. Si vous ne l'avez pas encore compris, aujourd'hui, on va parler de Tetris. Nous sommes en 1979. Alexei Pajitnov, fraîchement diplômé de l'Académie des sciences soviétiques, commence à travailler en son sein et plus précisément dans la section informatique. Comme il s'agissait de l'un des rares instituts soviétiques à communiquer avec le reste du monde, il arrivait que des personnes envoient du matériel comme des ordinateurs. Et de sorte à évaluer la puissance de ces derniers, il était demandé d'y réaliser des petits programmes. Alexei voyait alors en cette demande l'opportunité de créer des jeux vidéo. Et progressivement, il y prit goût. Quelques années plus tard, en 1984, Alexei, pour l'un de ses nouveaux programmes tests, décide de reprendre le concept de l'un de ses jeux de société favoris lorsqu'il était alors enfant. Pantominos, une forme de puzzle où le but est de compléter une surface rectangulaire à l'aide de pantominos, des figures géométriques constituées de 5 carrés prenant des formes variées. Construisant un premier prototype en 2 semaines, Alexei commença à partager son petit jeu à ses collègues. Un nom lui fut alors trouvé, Tetris. Un mot issu de la contraction entre tétramino, comme les pentamino mais avec 4 carrés, et tennis, le sport favori de Alexei. Et le jeu de Alexei était tellement addictif qu'il commença progressivement à atteindre tous les instituts disposant d'un ordinateur à Moscou. Fort de son succès, Alexei eut rapidement pour ambition d'exporter sa création en dehors des frontières soviétiques. Et après quelques difficultés, notamment liées au fait que la propriété intellectuelle n'existait alors pas en URSS, le petit jeu de Alexei s'exporte progressivement en Hongrie, où il devient vite très populaire. Robert Stein, agent international de vente de logiciels pour la société londonienne Andromeda Software, prenant conscience du potentiel du jeu et après avoir contacté Alexei, commence progressivement à démarcher différents éditeurs. Après des débuts un peu difficiles, Tetris est commercialisé pour la première fois en janvier 1988 sur IBM PC, puis par la suite sur Amiga, Atari ST et tout un tas d'autres supports. Le succès était au rendez-vous, les demandes et donc les ventes affluaient, aussi bien en Europe qu'aux États-Unis, ce qui était particulièrement étonnant pour un jeu soviétique en plein contexte de guerre froide. Mais pour voir le véritable décollage de la fusée Tetris, il fallut attendre 1989, l'année de la sortie de Tetris sur Game Boy, la console de Nintendo.

Nintendo avait en effet réussi à obtenir, après une longue bataille, les droits exclusifs sur le jeu, suite à un accord avec le gouvernement de l'URSS. Et autant dire qu'ils avaient eu le nez creux, puisque le jeu a littéralement marqué toute une génération, totalisant plus de 2,5 millions de ventes au début des années 90 et plus de 35 millions en 2009, en faisant encore aujourd'hui l'un des jeux les plus vendus au monde. C'était V-Member, l'émission qui se plaît à vous remémorer les moments clés du jeu vidéo. Rendez-vous au prochain épisode pour un nouveau bain de nostalgie teinté de culture vidéoludique.

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3: Livraison de bébés à dos de cigogne. En Alsace, une cigogne volant ou s'installant au-dessus d'une maison est annonciatrice d'une future naissance. Selon la légende, pour avoir un bébé, les futures mamans alsaciennes mettent quelques morceaux de sucre sur le rebord de la fenêtre pour attirer la cigogne. Toujours selon la légende, c'est dans le lac souterrain en dessous de la cathédrale de Strasbourg que naissent les bébés de toute la région, dont les âmes, tombées du ciel avec la pluie, se sont transformées en nouveau-nés. Les soirs de grand silence, on peut entendre le bruit des rames d'une barque à fond plat, sans passeur, qui passe sous le lac pour recueillir les bébés. C'est ainsi qu'après avoir récupéré l'enfant, la cigogne survole l'Alsace afin de le livrer à la maman qui a passé commande.
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0: 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Une petite pensée sur la bêtise d'une écolière pendant la guerre.
1: Je peux pas dire que j'étais malheureuse, parce que mes parents se débrouillaient toujours pour avoir quelque chose. Comme ma mère a travaillé quand même aussi, j'étais pas malheureuse. Alors à l'école allemande, là, c'était différent. Je vous assure, j'étais pas une des plus tranquilles. J'ai même failli partir à Schirmeck parce que j'avais fait une bêtise. La salle de gymnastique a été refaite à la chaux. Et moi, comme gamine, j'ai écrit avec mon doigt dans la chaux « Vive la France, merde la Prusse ». Personne ne voulait dire que c'était moi. Alors toute la classe était consignée, alors j'ai quand même dit que c'était moi pour ne pas que les autres en souffrent. Et j'étais rue Baldungrin à la Gestapo. Et là, j'ai eu la fessée. Heureusement qu'il y avait un monsieur qui travaillait dans le temps avec mon père, qui nous connaissait. Et lui, il a fait le nécessaire qu'on ne me transporte pas à Schirmeck. Alors j'étais ici, mais tous les jours, j'étais obligée de signer un papier. Et je n'étais plus à l'école. J'étais obligée de faire des tranchées avec des militaires et puis d'autres femmes, quoi.
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0: Salut les cocos, bienvenue dans Petit Écran Rococo, la chronique qui revient sur vos séries d'enfance. Aujourd'hui, on s'attaque à une série d'animation tout d'abord produite par la Belgique, puis par la France. Sorte de singe farceur connu pour sautiller un peu partout, ce petit costaud sentimental, rusé, malin et original fait son entrée dans notre épisode.
1: Dans la

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1: Inventé dans les années 50 par le dessinateur belge André Franquin, à qui l'on doit par exemple la BD Spirou et Fantasio, le Marsupilami connaît une première saison en 2000. Quatre autres suivront, si bien que depuis plus de 20 ans, on peut suivre ses aventures à la télé, notamment sur France 3. Petit être turbulent jaune à pois noirs qui a donné son nom à un astéroïde. Oui, oui, je suis sérieuse. Il est assez difficile de rattacher le Marsupilami à une espèce animale.
2: Il me faisait penser un peu physiquement à un mélange de singe et de kangourou.
3: Avec une robe de panthère. Ou de girafe. Ouais, son caractère, si je me souviens bien, il est assez joueur. Il aime bien courir partout, faire des farces un peu. Et il est très protecteur avec ses petits.
1: D'après les scientifiques, le Marsu se situe entre le singe et l'ornithorynque. Car oui, je ne me moque toujours pas de vous, le Marsupilami fascine les chercheurs depuis de nombreuses années. Alain Quintard, zoologiste de métier, le place donc dans la sous-espèce des monotrèmes, c'est-à-dire des mammifères qui pondent des œufs, mais allaitent aussi leurs petits. Ça nous amène d'ailleurs à une anecdote plutôt drôle. Un jour, le zoologiste reçoit un appel du papa du Marsupilami. Ce dernier veut trouver un nom scientifique à son personnage. Ni une ni deux, Alain Quintard décide de l'appeler Marsupilami Franquini et pousse la blague encore plus loin.
3: Alors, pour rendre le Marsupilami plus réaliste, je sais pas trop ce qu'il a pu faire. Peut-être qu'il a fait un faux squelette ou qu'il a fait un article dans une revue scientifique.
2: Je pense que pour le rendre plus réaliste, au point de faire douter les gens de son existence, le zoologiste a dû lancer une sorte de rumeur ou créer un article afin de toucher et de viser un grand nombre de personnes.
1: Wow, bien vu pour l'article. En effet, Quintard publiera un article scientifique, lequel sera validé par la Zoological Society of London, dévoué entre autres à la conservation et à la préservation des espèces sauvages et de leurs habitats. Rien que ça! Par la suite, le Marsu deviendra même un outil ludique pour sensibiliser les gens sur la défense de l'Amazonie, à tel point qu'à la fin des conférences du zoologiste, il y avait toujours quelqu'un pour lui demander si le Marsu existait vraiment. Pour revenir un peu plus au dessin animé, celui-ci a pris la liberté d'ajouter des personnages humains qui n'existent pas dans la BD d'origine. Aussi, qui ne se souvient pas des adorables bébés Marsu? Mais quels sont leurs noms déjà? Et où vivent-ils?
2: Les bébés, je crois qu'ils s'appelaient Bibi, Bobo, et je sais plus les derniers.
3: Je me souviens qu'il y en avait deux jaunes et un noir, je crois. Et comme si ça avait séparé les tâches sur les petits. Et ils dorment. Il me semble qu'ils dorment dans un nid, dans les arbres, un truc suspendu dans les arbres.
2: Bah, ils vivaient dans la forêt, il me semble, et je crois qu'ils dormaient dans une espèce de cabane suspendue.
3: Ouais, je crois qu'ils dorment tous dans le même nid, le Marsupilami, la maman et les trois petits.
1: Ouais, bien vu. Les trois loupios s'appellent donc Bibi, Bibo et Bibu et vivent avec leurs parents dans l'énorme nid construit dans les arbres. Avant de conclure cet épisode, il est temps de poser la question à laquelle tout le monde pense. Mais pourquoi avoir appelé cette boule de poils Marsupilami?
3: Ben, j'imagine que c'est marsupial mélangé avec ami, donc j'y pense.
2: Je pense que l'auteur a donné ce nom tout simplement en référence au marsupio.
3: Il est gentil et qu'il ressemble à un marsupial, donc ça me paraît assez correct.
1: En vrai, la question était vraiment pas compliquée. En fait, il suffit de décomposer le mot en trois parties pour bien comprendre. D'un côté, on a marsu qui renvoie au marsupio auquel il ressemble. De l'autre, on retrouve Pile, en référence au Pilou Pilou du comics Popeye, sorte de petit léopard jaune et magique. Et enfin, on a le mot ami, qui parle pour lui-même, finalement. Dernier élément qu'il était impossible de ne pas citer, l'adaptation de l'œuvre au cinéma. Sorti en 2012 et réalisé par Alain Chabat, celui-ci résume à sa manière le caractère du Marsu.
4: Bah, déjà, tu sais pas vraiment s'il comprend tout, quoi. Et même si c'est le cas, il va pas forcément faire tout ce que tu lui demandes. Il peut s'arrêter en route, il peut bouffer un piranha ou rester ébahi devant une fleur, alors qu'au même moment, Spirou, son ami, est en danger de mort, quoi.
1: Pour les petits curieux qui se poseraient la question, alors non, ce n'est pas Alain Chabat qui vient de s'exprimer à l'antenne, mais on y croirait presque. Et sur ces belles réactions, le Marsu repart dans sa forêt. Merci pour votre présence et votre écoute, et on se retrouve bientôt avec le 24e épisode de Petit Écran Rococo. Quelle sera la prochaine série d'animation ?

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2: Je me souviens que petite, devant les clips à la télé, je dansais comme une folle sur une chanson de la comédie musicale Roméo et Juliette, De la haine à l'amour. En s'inspirant de la pièce de Shakespeare, Gérard Presgurvic, auteur, compositeur, interprète, créé en 2001 cette comédie musicale. Ma chanson préférée, c'est Les Rois du Monde, interprétée par Philippe Davilia, Damien Sargues et Grégory Baquet. Et même après toutes ces années, je la connais encore par cœur.

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2: La chanson dont on va parler aujourd'hui a eu un succès international et même mondial en 1964. Elle a été numéro 1 aux États-Unis, au Canada et au Royaume-Uni. Johnny Hallyday en a chanté une adaptation en français. Elle raconte l'histoire d'une vie qui a mal tourné dans la Nouvelle-Orléans, mais les interprétations sont nombreuses. C'est The House of the Rising Sun. Je vous fais écouter la version qui a eu le plus de succès par The Animals.

C'était The House of the Rising Sun, chanté par The Animals en 1964, mais le plus ancien enregistrement connu de cette chanson date quand même de 1928.